Bonsoir Maurice, bonsoir les confinés, Jean, 43 ans, de Vichy. Je vous propose ce soir Karmopolis de Radiohead.

Arnaud, 53 ans, tremblait en France. 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

0: ceux qui considèrent qu'ils ont de l'instruction, regardent ceux qui n'en ont pas en se disant que ce sont des pauvres gens, et particulièrement quand ils ont de l'argent. C'est-à-dire que jamais, jamais tu ne verras quelqu'un aller vers un pauvre. D'accord, vers un pauvre qui n'a pas d'instruction et lui dire que c'est un beauf, que c'est une pauvre merde, etc. C'est souvent cette réflexion-là, on l'a souvent vis-à-vis des gens qui ont de l'argent, parce que c'est comme ça que s'exprime là cette fameuse jalousie chez nous. Elle vient de là, la jalousie. Elle vient de cet endroit-là. C'est-à-dire que à partir du moment où quelqu'un a de l'argent, on est irrité, on est agacé, donc on le traite de con.
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je prends une décision, ça n'a rien à voir avec la discussion qu'on a tous ensemble. J'ai pris quand même la décision de me faire incinérer. Mais pas demain ou après-demain, quand je serai morte.

jeudi passé avec le nouveau chef de cuisine, qui est très sympathique, un Indien. 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

Alessandro, 53 ans, tremblait en France. 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
1: Je pense qu'il y a un mensonge. Un mensonge qui est un mariage entre le sondeur et le publicitaire. Ils sont tous les deux ensemble pour faire croire à l'industriel que si il achète de la publicité extrêmement chère, que cette manière de faire lui permettra de vendre plus de produits. Dans la réalité, le publicitaire sait, le sondeur aussi le sait, qu'il y a avant toute chose la condition et l'intérêt de celui qui est censé acheter.

0: faut l'expliquer, il comprend le français. Hein. Mais il comprend le français, ça, elle est cassée.
1: Zora a raison, je comprends le français.
2: Ouais, pardon, Maurice, oui, c'est vrai.
3: Ouais, bah, en fait, elle est sortie donc du muret.

0: Bah, c'est assez vertigineux, assez incroyable, je trouve, les musiques. La musique, parce que comment? Ça transcende, ça nous transcende, certaines musiques sont transcendantes. Nous font vibrer, fortement, je trouve.
1: Te font vibrer le trou?
0: Non, fortement, je trouve.
1: Ah.

aux 53 ans, tremblait en France. Malbrouck s'en va en guerre. Ne sait quand reviendra, il reviendra à Pâques ou à la Trinité. La Trinité se passe. Malbrouck ne revient pas. Madame, à sa tour, monte, mirontaine, si haut qu'elle peut monter. Aperçoit son page, tout de noir habillé. Beau page ! Ah, mon beau page ! Quelle nouvelle apporter ? Aux nouvelles que j'apporte, mirontaine, vos beaux yeux vont pleurer. Monsieur Malbrouck est mort et enterré. Je l'ai vu porter en terre par 4 officiers, l'un portait sa cuirasse, l'autre son bouclier. L'un portait son grand sabre, l'autre ne portait rien. Alentour de sa tombe, Romarin l'on planta, on vit voler son âme au travers des lauriers. Chacun mit ventre à terre et puis se releva pour chanter les victoires que Malbrouck remporta. La cérémonie faite, chacun s'en fut couché, les uns avec leurs femmes, les autres tout seuls. C'est pas ce qui manque, j'en connais beaucoup, des blondes, des brunes, des châtaignes aussi. J'en dis pas davantage, mirontaine, j'en dis pas davantage car en voilà assez.

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1: Se libérer pour se libérer, ça ne veut rien dire. Ce qu'il faut, c'est que les gens se libèrent et qu'il y ait au bout de cette libération des forces suffisamment importantes pour éviter le chaos. On remplace Kadhafi par un système, alors je crois quoi, démocratique si c'est ce qu'ils veulent, mais qui tient la route, qui est organisé. Parce que l'intervention extérieure, elle amène à un truc qui n'a pas bien marché, qui est effectivement on fait fuir, on tue, on coupe la tête de celui qui dirigeait le pays, mais après ça on est obligé de rester sur place pour faire un truc qui ne veut rien dire, qui est la gestion d'un pays qu'on connaît pas. Et tout ça, ça fait que la population ne comprend pas et ça ne la rend pas plus heureuse. Afghanistan, Irak, machin truc, voilà. Ces pays-là aujourd'hui, c'est quand même le chaos.

0: pas dormi dehors qu'il y a derrière, mais j'ai les
1: mais
0: j'ai
1: non, mais vas-y, vas-y,
0: avant de commencer à avoir des bons travaux, des bons boulots, j'ai dormi dans des endroits, mec, où il y avait des verres, où il y avait des asticots dans le tapis.

0: Arnaud, 53 ans, tremblait en France. J'ai rêvé que je voyais arriver les chevaliers en armure, dire quelque chose au sujet d'une reine. Il y avait aussi les paysans qui chantaient et les batteurs qui tambourinaient. Et l'archer fendit l'arbre. Il y avait une fanfare qui soufflait vers le soleil. C'était un flottement dans la brise. Regarde Mère Nature en fuite dans les années 70. J'ai rêvé que je voyais voler le vaisseau spatial argenté. Dans le halo jaune du soleil, il y avait des enfants qui criaient. Et les couleurs volaient tout autour de l'élu. Comme dans un rêve, l'embarquement avait commencé. Nous emportions les graines d'argent de Mère Nature vers un nouveau foyer dans le soleil.
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0: Chez nous, la mentalité française, elle passe tout de suite au jugement. Et c'est vraiment pour ça, moi, que je suis parti. Ça fait partie des choses qui m'ont fait me casser de notre pays. C'est que les gens passent leur temps à faire ça. C'est pas le gouvernement, comme disait Jérôme, moi, qui me fatigue. C'est les gens de chez nous. Ici, aux États-Unis, quand tu fais quelque chose, quand t'as essayé un truc, d'ailleurs, les gens racontent, ce qu'ils ont vécu. Ils ont vécu des mariages, ils ont vécu des commerces, ils ont vécu des trucs parfois qui ont marché ou qui ont pas marché. Les mecs, ils racontent parce que ça intéresse les autres de savoir. Alors, raconte, quoi. Comment ça s'est passé? Pourquoi t'as arrêté? Qu'est-ce qui était intéressant? Qu'est-ce qui l'était pas? Et chez nous, jamais. Chez nous, c'est, ouais, le mec, il a foiré son commerce, c'est un gros naze, on lui parle plus. C'est pas de s'approcher, de se dire, putain, le mec, il a eu l'expérience du commerce de bonbons, il pourrait nous raconter comment ça marche. Et d'ailleurs, les mecs, après, ils le présentent comme ça en disant, tiens, je vous présente Roger, qui a eu un magasin de bonbons à Houston. Les mecs, ils font ça et Roger, il raconte son truc. Chez nous, Roger, on lui parle plus, quoi. Et c'est pour ça qu'on n'avance pas. On n'avance pas parce que l'expérience, c'est un truc qu'on ne comprend pas.
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1: Ça m'est effectivement arrivé de danser, enfin de voir un peu ce qui se passait dans le bois avec une soirée électro dans le bois, enfin électro. Des teufs bizarres parce qu'il y avait pas mal de gens un peu étranges. C'était une expérience un peu étrange. Après je suis rentré et j'ai croisé sur le chemin des jeunes. J'essayais de leur parler, ils ont fui, ils avaient peur.

Arnaud, 53 ans, tremblait en France. 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

0: ici, moi je me suis fait plein de nouveaux potes, quoi. Tu vois, c'est une nouvelle tête, des gens qui ont d'autres activités, une autre façon de voir le monde, tout en conservant, mais tout en conservant mes amis, mes amis parisiens, mes amis ceux que j'avais ailleurs, quoi. Donc voilà, mais c'est bien aussi. Je pense que dans la vie, c'est pas mal. Tu vois, on peut pas se dire qu'on va rester toute sa vie au même endroit parce qu'on a la flemme ou parce que on sent que tu vois que si jamais on s'éloigne de ses amis, qu'on se dit qu'on en aura plus, quoi. Tu vois?
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La mémoire de l'eau, par exemple, il y avait des informations sur la mémoire de l'eau. Par exemple, tu mets de l'eau, tu dis amour, amour, amour, et l'eau, elle semble meilleure.

Oui, madame. Ils tournent en des milliers de pas qui ne mènent nulle part dans un monde de béton aux arbres de barreaux fleuris de désespoir.

en voilà une erreur. C'est un homme, madame. Il est emprisonné.

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Arnaud, 53 ans, tremblait en France. Rico était un clown qui vivait dans un cirque. Sa tête de fripouille faisait rire les enfants, son sourire maquillé de gugus ambulant. De tournée en tournée, pleuvaient les applaudissements, il jouait avec ses mains comme un petit magicien. Pourquoi donc, un matin, il a joué un peu trop loin? Il s'est pendu sous le grand chapiteau, un concombre dans le cul, son corps nu, flottant très haut, le visage peint en rouge et les godasses aux pieds. Rico était un clown maintenant pour l'éternité. Zeppo, l'autre clown qui vivait dans le même cirque, sa tête de grand fou faisait rire les enfants. Rico était le gugus et Zeppo, le clown blanc. Mais depuis qu'il n'était plus, c'était plus comme avant. Rico était mort et Zeppo devint grave. Bientôt, son visage blanc n'amusait plus les enfants. Et Zeppo devint fou, sous le grand chapiteau. Il plongea dans la foule avec ses yeux en couteau. Il tua son premier gosse, s'enfuit dans la forêt. Il mangeait des écorces, tous les gosses le cherchaient. De Rico la fripouille à Zeppo, le clown blanc, combien y a-t-il de clowns qui sont devenus déments?

0: Je suis comme tout le monde. Il y a des moments dans ma vie où tout va super bien. Il y a des moments où les choses vont un peu moins bien. Il y a des choses où il y a des moments où ça va plutôt mal. Voilà quoi, comme tout le monde. La seule chose, c'est que moi, je pars du principe que quand les choses n'avancent pas exactement comme je veux, que j'ai quand même un pouvoir qui est un pouvoir de maîtrise, un pouvoir de changement et aussi un pouvoir de d'endurer les choses. Voilà, la possibilité de d'endurer, de me dire voilà, si les choses continuent comme ça, ça va me permettre de ça va me permettre de me renforcer dans ce domaine, dans le domaine de la, tu vois, de la ténacité, puisque il faudra quand même continuer à vivre, même si parfois les moments sont un peu difficiles. Voilà comment moi je perds les trucs.
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0: Arnaud, 47 ans, Tremblay en France.
1: Dans leurs yeux brille le soleil des soirs d'été. La mer y joue avec le ciel et les fait rêver. Dès qu'elles ont 16 ans, le moindre tourment, le moindre bonheur fait battre leur cœur. Celui qui sait se faire aimer sera heureux. Elles n'ont plus rien à refuser à leurs amoureux. Ah, qu'elles sont jolies, les filles de mon pays. 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

0: c'est nous qui allons construire la société de demain. Ce qu'il y a dans la société de demain, c'est ce que nous y mettons. Voilà. Si on y met un petit quelque chose, eh ben, ça va être super. Si on y met rien, il va rien se passer. On essaie de vivre en 2013, en 2014 quasiment, comme on vivait il y a un siècle dans notre pays, on ne pourra rien. Donc il faut revisiter le modèle, et c'est pas les politiciens qui vont le faire, c'est toi et moi.
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Et on est malheureusement dans un pays où on a été beaucoup trop loin dans cette limitation aujourd'hui, et il y a des gens qui se font expulser pour une petite virgule de trop.

j'aimerais bien avoir une relation avec une femme de 73 ans. Ouais. Qui regarde la télé et qui est calme. Et qui a un petit appartement. Ouais.

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Arnaud, 53 ans, tremblait en France. C'était le 29 octobre. Le 29 octobre en bas de la rue de la Grand-Ville. Le soleil se couchait, il y avait de la musique partout. C'était si bien. C'était une de ces nuits où tu sens que le monde arrête de tourner. Tu te tenais debout là, il y avait de la musique dans l'air. J'aurais dû être ailleurs, mais je savais que je devais rester. Le dernier train pour Londres. Là, tu étais toute seule. Ayant l'air d'être la seule dans les environs, je devais être à toi. Je n'aurais rien pu faire d'autre. J'aurais dû être ailleurs, mais je savais que je devais rester. Sous un ciel étoilé, le temps était en suspens, mais les heures devaient vraiment avoir défilé. 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Dernier train pour Londres, simplement s'y diriger. Dernier train pour Londres, simplement quitter la ville, mais je veux vraiment que ce soir dure pour toujours. Laisse la musique jouer le long de la ligne, ce soir.

0: Oh, oh, oh, t'as écouté? Là, là, dans le morceau, là, juste avant, il y avait une bande inversée et je suis certain d'y avoir entendu un message subliminal de Maurice. Maintenant, il te parle même pendant la musique. C'est un truc de dingue.
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0: qu'il y a plein d'endroits où tu risques, enfin sauf si tu vas chercher la merde, mais il y a plein d'endroits dans lesquels tu risques pas de te faire agresser. Moi, je suis plutôt quelqu'un qui se balade sur la planète. Il y a plein d'endroits où il y a pas, où ce danger que nous connaissons et qui est devenu normal pour nous et qui fait qu'on a souvent c'est marrant d'ailleurs. Alors, on a souvent ce réflexe que de dire oui, mais il y a plein d'endroits sous-développés dans lesquels c'est dangereux. Il n'empêche que dans notre pays aujourd'hui, il y a 20 ans, on disait pas ça de chez nous. La France était un pays dans lequel on se sentait bien, dans lequel il y avait du plaisir et de la joie. C'est la violence, l'augmentation des faits de violence dans notre pays, c'est quelque chose d'assez récent. Et pour, au lieu d'essayer de la contrer, on fait ce que tu racontes là. Ce n'est pas parce que les gens n'ont pas de moyens, parce que dans les délinquants, il y a plein de délinquants qui sont des gens riches parce qu'ils vendent des voitures volées, de la schnouf, des produits de cambriolage, etc.
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0: comme des jockeys. Il y a des jockeys, ça fait longtemps qu'ils n'ont pas gagné, ils regagnent. Bon, moi, je gagne pas souvent. Je veux dire, je sais procurer du plaisir, Stéphanie. C'est pas jamais.
1: Pas moi.

J'ai déjà flirté avec une femme de 83 ans. C'était une Polonaise et elle sortait, elle vit seule avec son chien, mais bon, elle m'a plusieurs fois. Mais là, elle me reconnaît plus. Elle a une canne, ouais. 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

Arnaud, 53 ans, Tremblay en France. Le moment est venu pour nous de répondre à un certain appel. Quand le monde doit s'unir pour ne devenir qu'un, il y a des gens qui sont en train de mourir. Il est temps de donner un coup de main à la vie, ce que nous avons de plus précieux. Nous ne pouvons plus prétendre, jour après jour, que quelqu'un, quelque part, fera bientôt changer les choses. Nous faisons tous partie de la grande famille de Dieu. Et la vérité, vous le savez, c'est que nous n'avons besoin que d'amour. Nous sommes le monde. Nous sommes les enfants. Nous sommes ceux qui préparent un jour meilleur. Alors commençons à donner. Il y a un choix que nous avons fait, celui de sauver nos vies. C'est vrai, nous ferons un jour meilleur, juste toi et moi. Quand tu n'as plus rien et à la rue, tout paraît sans espoir. Mais si seulement tu crois, alors on ne se laisse pas abattre. Nous devons prendre conscience que seul un changement peut arriver si nous restons tous unis comme un. 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

0: tant que les gens du Front National feront ou auront un comportement qui correspondra à ce qu'accepte la démocratie, on n'a pas le droit de les interdire. Il ne faut surtout pas le faire, parce que ils correspondent, et c'est un peu pénible, mais ils correspondent à une manière de penser dans le pays. Ensuite, si on interdisait le Front National, on pourrait en gros interdire tous les gens qui lisent des choses ou qui font des choses qui nous choquent ou avec lesquelles on n'est pas en accord. Et ça s'appelle la dictature. Et moi, je veux pas être là-dedans. Je suis pas intéressé, quoi. Donc voilà, faut-il être tolérant on est obligé d'être tolérant, on est trop différents les uns des autres. Faut-il accepter les gens du Front National on est obligé de les accepter parce qu'ils font partie de la société qui représente un courant de pensée qui fait peur à ceux qui pensent pas comme eux. C'est vrai, dont je fais partie. Donc je veux savoir ce qu'ils disent.
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Zora, il faut que tu lui foutes la honte à ton mec. Il faut que tu lui foutes la honte, que tu lui dises que c'est pas possible, quand même, c'est pas acceptable. C'est presque son rôle premier que de te faire jouer et il est même pas foutu de remplir cette case. Il faut faire quelque chose.

0: Comment te dire, tu sais, à un moment tu es gavé, quoi. C'est comme quand tu manges trop de spaghetti carbonara, t'en veux plus. Tu sais, à un moment, oui mais toi tu dois aussi rigoler. Comment il s'appelle là, ton copain là, Lily, Patrick. Ouais. Et toi aussi tu le dis pas, mais tu dois en avoir marre de voir Lily tous les jours. Vas-y, tu dois en avoir ras le cul, t'oses pas t'avouer, ça c'est un rire jaune que tu fais.
1: Pardon, contrairement à toi.
0: Voilà, mais t'as un rire jaune là, regarde, t'es en train d'aboyer là, tu as un faux sourire.
1: Parce que c'est comment à toi, Alexandre, moi,
0: tu es jaune, Patrick, je connais ces rires, tu sais, ces rires de salon de thé.

0: Arnaud, 53 ans, Tremblay en France. Bon, nous savons où nous allons, mais nous ne savons pas d'où nous venons. Nous savons ce que nous savons, mais nous ne pouvons pas dire ce qu'on a vu. Et nous ne sommes pas des petits-enfants, nous savons ce que nous voulons, le futur est sûr, donnez-nous le temps d'y travailler. Nous sommes en route vers nulle part, monte à bord. Nous prenons chemin pour nulle part, nous prenons chemin. Moi je me sens bien ce matin, et tu sais, nous sommes en route pour le paradis. Allons-y, allons-y.
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0: faut qu'il y ait des gens qui participent, qui contribuent au bonheur global de l'ensemble de la société. Ces gens-là sont des gens qui paient des impôts. Ce qui est injuste, oui. C'est que cette situation, tu la connais. Tu sais que toi, tu ne participes pas. Mais au lieu de te dire, ah, c'est quand même génial qu'il y ait des gens qui, eux, payent le train, payent les routes, payent pour que moi, je puisse profiter de la société. Au lieu de leur dire merci, tu leur dis, ils ont qu'à arrêter de travailler s'ils veulent pas. Et ça, les mecs, ça fait qu'ils vont te prendre en grippe. Et c'est pour ça que notre société, elle marche pas. Dans la société française et la mentalité de la société française, il y a ce côté scandaleux. C'est-à-dire que gens comme toi, soit ils ne se rendent pas compte qu'il y a d'autres gens qui font pour qu'eux puissent profiter, soit ils sont tellement dédaigneux et ils ont tellement peu de conscience de la réalité qu'ils continuent à montrer les autres du doigt, à dire « ouais, ils ont qu'à pas payer d'impôts ». S'ils ne paient pas d'impôts, tu ne peux pas continuer à vivre comme tu vis là. Donc tu leur dois quelque chose à ces gens-là.
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elle m'a sauté dessus, mais sauté dessus sexuellement. En fait, avec, c'est grâce à elle que je me suis rendu compte que les pipes, c'est pas pour moi en fait. C'est, j'ai jamais rencontré une nana qui me. Alors, je pense que c'est un problème de ma teub à moi. Je sais pas si c'est des gens qui ne supportent pas les fellations en fait. Non, je dis pas, non, mais...

Arnaud, 53 ans, Tremblay en France. 1. 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

0: Moi, je trouve ça très bien qu'on ait inventé Facebook, parce que Facebook, c'est l'antithèse de tout ce que disent les gens. C'est-à-dire que chaque personne a peur d'être une vedette, chacun veut cacher sa vie privée, etc. Mais par contre, quand il s'agit d'aller sur Facebook pour dire j'ai fait caca ou j'ai acheté de nouvelles chaussettes, ça pour les gens c'est naturel. C'est-à-dire pour toi qui es chez toi, c'est un truc naturel. Il n'y a pas de, il y a rien de bizarre quoi là-dedans. Que de l'idée de partager je sais pas, de mettre tes gosses par exemple, que de les mettre sur la, de parfois en petite tenue ou au bain, ou tu vois, de les mettre sur internet pour que tous les pervers de la terre puissent repérer ou en tout cas puissent se palucher en les regardant dans leur bain. Moi je trouve ça un peu c'est intéressant en même temps. Parce que finalement, on peut dire que c'est pas super grave, quoi. C'est plus super grave, mais c'est pas super grave, mais en même temps, c'est effrayant.
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0: Christine, est-ce que tu peux baisser le retour?
1: Est-ce que tu peux baisser le retour, Christine, s'il te plaît?
2: Je veux bien pouvoir désactiver mon micro, s'il vous plaît. Est-ce que vous pouvez m'autoriser à désactiver mon micro? Je veux bien pouvoir désactiver mon micro.

0: Guys!
1: T'as de la bézec à livrer?
2: Ouais, il m'a livré un frigo. Il dit, s'il avait besoin de quoi que ce soit, je mets son numéro de téléphone personnel. Il est pas parti, j'ai appelé direct. J'ai dit, le frigo, je suis pas sûre qu'il soit à la bonne place. Il est venu chez moi, ouais, dans mon taudis, là-bas, puis il m'a baisé, puis c'était bien.
3: Dans le frigo?

Lionel, 47 ans de Dax. Ce petit morceau de Jimmy afin d'apporter un petit peu d'amour à tout le monde sur la radio. Bonne émission à tous.

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0: Les banques ont pris l'habitude de ne pas donner de crédit, mais il n'y a aucun dispositif légal qui interdise aux banques de faire un crédit à quelqu'un qui est interdit bancaire, puisqu'en fait, interdit bancaire chez nous, c'est simplement les gens sont inscrits sur une liste, sur un fichier particulier, et ce fichier permet de savoir, permet aux organismes de crédit, aux banques, etc., de savoir que cette personne a eu des défauts de paiement, etc., mais ils peuvent de toute façon lui faire crédit s'ils en ont envie. Mais l'interdiction bancaire, ça ne t'interdit pas d'utiliser les moyens de paiement en chèque. Et de toute façon, tout cela reste à la discrétion du banquier qui peut ou non te donner des moyens de paiement.
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Moi, ce que je dis toujours, je dis que la drogue, c'est la boîte de Pandore, c'est qu'une fois que tu l'as ouverte, tu peux plus revenir en arrière. Donc, ne pas y toucher, c'est une très bonne chose.

L'infini est indéfinissable. Dès lors où il est défini, il devient fini. Alors, où mettons la limite de l'infini, on ne sait pas, ça dépend de chacun. Et du coup, la conquête spatiale, oui, bah, c'est pas un rêve, hein, c'est une conquête, d'où le nom conquête spatiale, donc on est bien dedans.

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0: Arnaud, 53 ans, Tremblay en France.
1: Oh, ouais. Bien, maintenant. Relax, relax, relax. Retiens-toi. Quand t'es sur le point de jouir, relax. Retiens-toi. Quand tu veux le sucer, relax. Retiens-toi. Quand t'es sur le point de jouir, jouir. Mais lance dans la bonne direction. Fais que ce soit ton intention. Ouh, yeah. Vis ses rêves. Revis ses schémas. Ça doit me toucher. Me toucher. Touche-moi de ces rayons laser. Je viens. Je viens. Yeah. Relax. Retiens-toi. Quand t'es sur le point de jouir, hein, fais-le monter. La scène d'amour, ressens-le. Relax. Relax. Plus haut, relax.
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0: Parce que le problème des souterrains de Paris, c'est que c'est pas c'est hyper original comme fête, mais c'est pas très agréable parce que c'est humide, c'est crade, tu vois. Donc il y a plus fun, quoi. Il y a des fêtes. Moi, j'ai vécu même des fêtes comme ça qui étaient de la promo pour des marques d'alcool, pour des marques de gin, et pas forcément dans les souterrains. Mais bon, les mecs ils te filaient une adresse. Ça pouvait être quelque part. En général, c'est Paris et Petite Ceinture. Donc tu te retrouvais parfois dans un entrepôt, dans un magasin abandonné, dans un garage, tu vois, dans des trucs comme ça.
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me regarde puis il me dit, oh, vous savez, vous avez quand même beaucoup de traces de pas, etc. Vous devez avoir des mulots qui courent dans votre voiture et qui mangent les fils. Ça m'embête quand même un peu, etc. Et puis j'étais donc sur le côté de ma voiture, à côté de ma porte, donc conducteur. Et qu'est-ce que je vois dans l'angle supérieur droit? Un poisson recroquevillé dans la voiture. Genre carpe, tu sais, les poissons qui font genre 12 cm là, qui sont les carpes.

0: J'entends ma voix en fait. Attends.
1: Et la mienne, tu l'entends? Tu me reçois?
0: Tout va bien, le test micro est bon, le test micro est bon.
1: Tu m'entends ou pas?
0: Tout à fait, très très bien Maurice. C'est toi? Tu m'entends?
1: Oui, Nicolas, je te reçois parfaitement bien.
0: Ok.
1: Tu as déjà pris l'apéritif?

0: Arnaud, 53 ans, tremblait en France. Oh bébé, bébé. Comment étais-je supposé savoir que quelque chose clochait ? Oh bébé, bébé. Je n'aurais jamais dû te laisser partir. Maintenant, tu es hors de vue. Montre-moi comment tu veux que les choses soient. Dis-le-moi bébé, car j'ai besoin de savoir. Car ma solitude est en train de me tuer. Je dois avouer que j'y crois toujours. Lorsque je ne suis pas avec toi, je perds l'esprit. Fais-moi un signe. Donne-moi une autre chance. Oh joli bébé, je n'aurais pas dû te laisser partir. Je dois avouer que ma solitude me tue à présent. Ne vois-tu pas que je crois toujours que tu vas revenir? Fais-moi un signe. Donne-moi une autre chance.
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0: Bon, c'est sûr qu'on est dans une société, la société occidentale classique. C'est les garçons qui abordent les filles, c'est les garçons qui parlent de cul, parce que les filles, faut pas. Donc, c'est faut pas oublier que les gonzesses dans notre société démarrent leur vie de petite fille avec des jouets qui sont apprendre à s'occuper d'un enfant. Hein, on leur donne une poupée pour qu'elles apprennent à brosser les cheveux, etc. Même aujourd'hui, à l'égalité des sexes, on continue à faire ça. On leur donne des petits ustensiles de cuisine, des petits aspirateurs. Jamais personne ne fait ça pour des garçons. Les garçons leur donnent des outils, des voitures, voilà. Donc dans cette société qui voulait de l'équilibre, tu vois, c'est pas encore gagné. Donc forcément, les filles ont déjà dès le départ dans leur culture une position, et on leur a déjà dit comment il fallait qu'elles se comportent après, et c'est ce qu'elles continuent à faire souvent, et c'est un peu triste.
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Tu sais, moi, Pascal, moi, je suis handicapé physique de naissance. Ma mère, quand je suis né, elle a été voir sa sage-femme, elle a dit, vous auriez pas un autre parce que celui-là, il marche pas.

Viens pas me dire que je m'en fous. Si c'est un mari, d'accord, viens pas me dire que je m'en fous. Si c'est un sans prendre de vacances, et toi tu me dis quoi? Je m'en fous. Eh ben tu t'en fous, je m'en fous de ce que tu racontes. J'en ai rien à battre de ce que tu racontes. J'ai même pas besoin de t'écouter, d'accord?

0: oui, bon, l'adoption, alors après, l'adoption, c'est encore un autre problème. Je pense que l'adoption, c'est parfois simplement des gens qui veulent s'occuper d'autres, qui veulent s'occuper d'enfants, mais c'est aussi parfois des gens qui veulent avoir des enfants coûte que coûte parce que leur entourage a des enfants, et donc qui ont un comportement vis-à-vis de l'enfant ou qui a un comportement de parent qui marche pas parce qu'ils ont pas un gosse parce qu'ils ont envie d'en avoir un, ils ont un gosse parce qu'il faut en avoir un. Puis il y a quand même beaucoup de gens qui ont des enfants et qui les utilisent pour donner un peu d'épaisseur à leur existence, quoi.
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0: Il a le don. Ce mec, il a le don. Ce mec, il a le don de savoir faire parler les gens, de les écouter. Et quand il y en a un qui le fait chier, de lui faire comprendre, j'en ai rien à foutre de ce que tu penses. Et ça, ça, c'est pas donné à tous les animateurs de dire ça.
1: Eh oui.
0: c'est quand même incroyable. Hier, j'étais effondré de rire. Dis comment, j'imagine que un intervieweur, un journaliste dise à son auditeur, mais j'en ai complètement rien à foutre de ce que tu penses.
1: Ce qui est vrai. Ce qui est vrai.
0: Ah, oh, super.
1: Eh oui.
0: Merci à toi.

0: Appris, j'avais un trou dans le cœur de 14 x 4 mm et je sors d'une anesthésie générale. Je vous le dis comme ça. Ça s'appelle un foramen ovale et c'est un trou qui est de naissance et ça fait 56 ans que je vis avec ça. Il vient juste de me détecter.
1: En fait, ça m'étonne pas. Ça
0: bah non, pas. Toi non plus.
1: C'est bien qu'il y a quelque chose qui est coché avec toi.
0: Je vous jure, c'est vrai.

Arnaud, 53 ans, tremblait en France. Nous étions sortis un jour avec la voiture de mon père. Ah, nous n'avons pas roulé très loin. Là, dans la rue, en remontant, une voiture avait calé. J'ai pas pu m'arrêter, alors j'ai dévié vers la droite. Je n'oublierai jamais les bruits de cette nuit-là. Les crissements de pneus, les bris de verre. Son cri perçant et douloureux que j'ai entendu pour la dernière fois. Quand je me suis levé, la pluie était battante. Il y avait des gens, debout, tout autour de nous. Quelque chose de chaud coulait de mes yeux. Mais de toute façon, c'est bon, elle est là. J'ai retrouvé ma chérie. J'ai soulevé sa tête. Elle m'a regardé et m'a dit « Prends-moi dans tes bras !» Juste pour un instant. Je l'ai serré contre moi. Je l'ai embrassé. Notre dernier baiser. J'ai trouvé l'amour qui me manque. Mais elle s'est en allée. Même si je l'ai serré très fort. J'ai perdu mon amour. Ma vie, cette nuit-là. Mais où ma chérie peut-elle être allée? Le Seigneur l'a emportée loin de moi. Elle est allée au paradis. Alors je dois bien me tenir. Si je veux revoir ma chérie quand je quitterai ce monde.

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0: comme on a tous grandi au milieu de cette culture qui a considéré que qu'on était des gens qui rayonnaient sur la planète, qu'on était des gens attendus, on a du mal à se dire que ce qu'on fait c'est bien. Et ce qu'on fait c'est bien, je veux dire. Le seul truc c'est qu'il faut qu'on bosse, quoi. C'est que voilà, pendant des années, on a cru qu'il suffisait simplement qu'on dise qu'on est français pour pouvoir se trouver une place. Le monde d'aujourd'hui, il est pas comme ça. Le monde d'aujourd'hui, il dit que si tu veux une place, il faut te la faire. Il suffit pas d'arriver en disant oui, moi avant, nous la France avant, l'héritage français. Ça, l'héritage français, c'est très joli, c'est très culture, c'est formidable. Mais bon, force est de constater aujourd'hui que ça suffit pas, quoi. Que maintenant, il faut qu'on travaille.
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Michael, avec Biden. De toute façon, il sera jamais président des États-Unis. Donc, ne te prends pas la tête. De toute façon, tout va rester dans l'ordre. Et il n'est pas prêt de quitter le bureau ovale, notre cher Donald J. Trump.

0: Non, je suis désolée, je t'entends pas.
1: Tu m'entends pas?
0: Il m'amène son poisson, là. Non, c'est pas ça, c'est qu'il y a mon petit chat, là, qui m'amène son poisson en pleurant.
2: Ton chat qui amène son poisson en pleurant, pourquoi, comment il pleure, le chat?
0: Elle fait avec son petit poisson. Il m'a amené son poisson.
2: Ça va pas, Catherine? Tu veux qu'on appelle un docteur?
0: Mais elle me l'amène et elle fait mal. Alors ça me fait de la peine.
2: Le chat, il a chopé un poisson en plastique?
0: Alors elle le prend dans sa petite bouche et puis elle fait « Oui, ma poupine !»

Arnaud, 53 ans, tremblait en France. Et il ne nous passe pas la radio. Non, non, non. C'est nous qu'on va pirater l'antenne. 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Au lit, c'est super. Le reste du temps, je suis au fond d'elle. Qu'est-ce que je vais faire d'elle? Je la connais ni d'Adam, ni d'Ève. Ah, me parle pas de sang de la veine, hein. Je vais la faire déposer en Uber. Ouais, je vais la faire déposer en Uber, aux portes de l'enfer. Et ils m'ont envoyé la financière. Ils ont trouvé ma pièce d'identité sur un bateau corsaire. Est-ce que je vais redevenir poussière? Du coup, l'amour, la haine, je sais plus trop à quoi ça sert. 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C'est dû à la chatte à ta mère, avec l'effet de serre. Train de vie trafiquanté? On m'a retrouvé, j'étais cassé, bébé. Il y a quelques bricoles à faire. La carapace est intacte. Le cœur est accidenté. Zéro nuance de grec. Tout est noir. Je les hais. De loin ou de près, prends ton MD, laisse-toi aller. Eh bébé, viens voir la vie en vrai.

0: Alors l'avantage fiscal qui était de 30% avant pour les journalistes je crois que c'est Jospin qui a changé le truc et qui l'a transformé en 7005. Alors l'idée et la modification, c'est pas de donner 4000 au lieu de 7005, mais c'est de réserver cet avantage à ceux qui gagnent moins de 4000 euros, ceux des journalistes qui gagnent moins de 4000 euros par mois. Alors, est-ce que c'est justifié? Bon, de toute façon, l'État a besoin de blé, il faut aller gratter auprès de tout le monde. Bon, quand tu prends plus de 4000 par mois, si cet avantage, ça fait chier quoi de le perdre. Mais bon, c'est la vie, on va pas se disputer. Hein. C'est comme ça. Donc, je suis pas choqué. Bon, il faut que l'on revisite notre système. Bon, passons-en par là, sans pour autant taper sur ceux qui sont les moins riches d'entre nous. Bon, je trouve que c'est pas ridicule.
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T'avais Welbeck qui avait répondu à une interview, je sais plus quand, enfin à l'époque où il avait une position bien tranchée là-dessus, et t'avais, je crois que c'était Ardisson ou Ruquier, je sais plus, qui lui avait demandé ce que vous êtes islamophobe, et il a dit oui au sens littéral du terme, j'ai peur de l'islam. Je pense que il y a énormément de Français, ils ont vraiment peur de ça, quoi.

0: Le micro, juste.
1: Bah, en fait, on regarde la télé derrière moi.
0: Est-ce que tu peux couper juste ton micro, par exemple?
1: Attends, je ferme la porte.

0: Claire, 49 ans, Sarasota, Florida, USA. Bonsoir à tous. Je voulais proposer la chanson « Señor Météo » de Carlos, mais j'ai eu peur d'être censuré par Maurice. Il aurait pu croire à une forme de propagande pour Greta Thunberg. Alors, en cette soirée top morale, j'aimerais partager avec vous le titre « Je m'en vais » de Miossec. Je vous embrasse, stay safe and wash your hands.
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0: fait-on les Renault ?
1: Et que les vents tourneront, nous nous en allerons.
0: 1923, naissance de Hank Williams.
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0: Chanteur, guitariste et compositeur américain. 1931, naissance d'Anne Bancroft. Anna Maria Luisa Italiano, actrice et réalisatrice américaine. Le film Le Lauréat en 67, c'est elle. 1939, l'Union soviétique envahit la Pologne. 1968, naissance d'Anastasia Lynn Newkirk. Dite Anastasia, chanteuse américaine. 1979, à Strasbourg, ouverture du premier restaurant McDonald's en France. 1986, sortie en salle à Paris du film Top Gun. Avec Tom Cruise. 1991, le groupe Guns N' Roses sort simultanément les deux albums Use Your Illusion 1 et Use Your Illusion 2. Hong Kong tient ses dernières élections législatives avant d'être rattaché à la Chine en 1997. 2003, le chanteur américain David Lee Roth se blesse en exécutant sur scène un mouvement de samouraï très rapide et compliqué du 15e siècle. Reçoit 21 points de suture et le reste de la tournée est annulé. N'accroche pas tout au même clou, proverbe russe. Dragon. Célibataire, la vie amoureuse prendra une tournure chaotique.
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5: Salut les francophones, je m'appelle Maurice, je suis ton meilleur ami et je suis venu passer cette quatrième et avant-dernière soirée de la semaine en direct en ta compagnie. Je suis sûr que ta journée s'est bien passée, t'as eu moins chaud, hein. Il faisait beaucoup moins chaud aujourd'hui, on sent qu'on va mollement vers le 21 septembre. Et puis, donc le 21 septembre qui signifiera donc la fin de l'été 2026. Pour le moment, on est encore en été. Et bon, ça va. 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Et tu vas pouvoir causer avec Muriel, avec Christine ou avec Christo, pour ne citer que celle-là. 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

0: Parce que quoi, tu pensais la pousser jusqu'à chez toi, la voiture?
1: Sur le bord de la route, déjà, c'était en montée.
2: Mais elle est tombée dans la ravine, en fait, après que tu l'aies poussée, c'est ça?
1: Ouais.
0: mais non, mais parce que quand on est en côte et que la voiture est en panne, on ne la pousse pas en avant. On se met dedans, on prend le frein à main et on la met en arrière, sur le bord. On se fait pas chier à essayer de la pousser en avant dans la montée.
1: Ouais, mais j'ai dû faire un truc comme ça. Non, mais j'ai dû faire un truc comme
0: ça. C'est un gagnant, le mec, attention. Il a dû avoir mal au bras. J'ai relevé quelques informations dont je voulais t'entretenir. Ce soir, il y a... Ça fait plusieurs jours que j'ai ça sous le coude. Il y a le problème de comment ça s'appelle, Duralex. Duralex est à nouveau en redressement judiciaire alors que ils attendaient 350 000 euros. Ils ont levé 7 millions d'euros l'année dernière. Et on ne sait pas ce qu'est devenu l'argent. Celui qui était à la tête de Duralex à cette période-là nous expliquait qu'il fallait changer les machines, je sais pas quoi, machin, etc. Apparemment, ils ne l'ont pas fait. Et on ne sait pas ce qui est devenu le pognon. Bon, on sait que Duralex ne va pas disparaître puisqu'il y a plein de repreneurs qui arrivent la gueule enfarinée. Bon, on imagine que la société perdra son identité, comme souvent ces entreprises, quand elles sont récupérées, ils gardent le nom et puis ils font ce qu'on fait ailleurs. Bon, c'est comme ça, c'est la vie, on n'y peut rien. Et le temps passe, quoi. C'est une autre France qui se profile, n'est-ce pas? Une qu'on connaît un peu moins. Bon, dans le cadre de « Chacun fait ce qu'il veut », il y a un mec qui s'est introduit sur le tarmac de l'aéroport Charles de Gaulle, à Roissy. Donc, le mec, ça a duré un petit moment quand même. Hein. C'est-à-dire qu'on aurait pu se dire que si tu sautes par-dessus une barrière, un truc, hein, je sais pas quoi, que tout de suite t'es attrapé. Ben non, le mec, il a pu courir pendant un petit moment. Il y avait beaucoup de gens, il y avait des bagnoles et tout ça pour essayer de l'attraper. Bon, ils ont pas. Ça a duré un certain temps. Notre pays n'est pas du tout prêt à toute cette délinquance, cette folie, c'est les dingos, les barjots, les voleurs. C'est notre pays, c'était sans doute un pays. Tu sais, de gens bienveillants, et on a conservé cette, au fond de nous, cette sorte d'honnêteté, bienveillance, etc. Alors que c'est fini, quoi. Les gens volent les poubelles maintenant. Ils font des choses incroyables. Ils détruisent ils iraient presque détruire les voitures dans les casses. Tu vois, s'il n'y avait pas de chiens. On est, voilà, et nous. Ben nous on n'était pas prêts, quoi, donc on sait jamais trop quoi faire, quoi. On sait jamais trop comment réagir, comment. Tu vois, on est un peu, on est paralysé, c'est ça, devant ce qui se passe dans notre monde et particulièrement dans notre pays. Notre système est paralysé, il est figé, tu vois. Il est comment ça s'appelle encore? Tu sais quand t'as quand t'es paralysé, là, quand t'es... Il est sidéré, voilà. on est sidéré, notre pays est sidéré. On sait pas trop quoi faire, là. Aujourd'hui, il y avait un mec, ou hier, avec son fils de 9 ans, à Marseille, forcément. Son fils de 9 ans était au volant et il zigzaguait dans la circulation. C'est voilà où on en est, quoi. Tu sais, on aurait pu dire, bon, les mecs, voilà, le père va pas bien, le petit garçon, je sais pas quoi, bon, il va emmener son père. Ben non, ils zigzaguaient dans la circulation, ça les amusait, en fait, ça les faisait rigoler, parce que bon, chez nous, le risque est pas grand, parce que la société est sidérée, elle ne sait pas quoi faire. On sait comment poursuivre des gens honnêtes. Voilà, le mec qui roulait à 85 km/h au lieu de 80, on sait comment on le pour. Alors on sort la truc, le kangou, on met le gyrophare. Bah, il roule à 85, hop, on fait péter le kangou, on l'envoie à 120. Le mec, quand il voit le gyrophare, il se gare, quoi. Ça, c'est les gens normaux. Après, t'as tous les autres, quoi. Ils voient le gyrophare, ils accélèrent, ils essaient de se barrer, ils font 17 tonneaux, ils tuent des gens à un arrêt de bus. Enfin bon, on savait pas, on n'avait pas prévu ça. On avait prévu les gens qui s'arrêtent, quoi. Voilà. Par exemple, on a ça. Scandale à la sécurité sociale. 2,5 millions de fantômes qui touchent des prestations. Des documents officiels révèlent l'écart abyssal. 12,4 millions de personnes nées à l'étranger avec droit ouvert pour seulement 8,2 réellement présentes en France. Des milliards qui partent chaque année. La Cour des comptes certifie quand même les comptes. Voilà. Pourquoi on en est? Parce qu'on est sidéré. Parce que ça, l'histoire de la sécurité sociale, tu ne le découvres pas maintenant, toi non plus. Ça fait des années qu'on nous le dit. Ça fait des années, mais on est là, on est chaque année. Oh là là, mais alors, oh là là, il y a des gens qui touchent ces prestations. Ah, tu vois? On ne sait pas quoi faire. On ne sait pas quoi faire parce que parce qu'on n'avait pas prévu ces situations et que nous on avait prévu de gronder un peu les gens, de leur dire mais enfin quand même, vous rendez compte? Et puis voilà, puis les gens normalement disent oui, vraiment je suis désolé. Et en fait on est maintenant dans la société, je m'en bats les couilles. Parce que les gens aiment bien parler de leurs couilles. Même les femmes qui n'en ont pas parlent de leurs couilles maintenant. Donc tout le monde s'en bat les couilles. Et donc et ben voilà quoi, c'est une année de plus où on se dit qu'il y a plein de gens qui touchent la sécu et qui en fait devraient pas la toucher. C'est une année supplémentaire, on est là. On ne sait pas quoi faire. On ne sait pas quoi faire. Là, notre premier ministre, il a dit qu'il allait faire 54 milliards d'économies. Alors, il va gratter sur les trucs. Il va gratter chez les retraités. Mais il va pas aller chercher les gens, là, qui touchent de l'argent pour rien. Il va pas aller chercher les 2,5 millions de fantômes. Tu vois? Ben non, il va aller voir les honnêtes gens. Il va pas aller voir les gens bizarres qui sont je sais pas où, qui font je sais pas quel truc, parce qu'on n'a pas prévu. Il va aller voir les gens qui sont là, qui vont répondre, on va dire bon voilà, il va falloir verser plus. Et les gens vont dire ah bon, ben non, je voudrais pas, mais si vous avez versé plus. Et hop, ils vont verser plus. Mais tous les autres, tous ceux qui volent, tous les escrocs, tous les vendeurs de drogue, on sait pas quoi leur dire. Donc on dit rien. Ils vont pas participer. Non, on pourrait faire le tour des points de deal, puisqu'il paraît que c'est 7 milliards par an la drogue. Hop, on fait aujourd'hui le tour des points de deal pour racler les tiroirs, quoi. On attrape les mecs, on fouille leurs poches, on prend le fric, on le met dans un sac, et après, à la fin du mois, on regarde comment on a récolté, et après, on dit aux autres, voilà, faudra aussi, vous aussi, participer. Mais là, on sait pas quoi faire, donc on est obligé d'aller voir les retraités, le PP, on lui dit, bon, monsieur... Parce que lui, il va pas partir, le retraité, il va pas escroquer, c'est un mec de chez nous, français, il va dire, ah oui, mais enfin, quand même, vous rendez compte. Et puis voilà, il va se serrer la ceinture et il va payer. Les vendeurs, la DZ mafia, la mafia d'Algérie, la mocro mafia, la mafia du Maroc. On sait pas comme ça, pas leur dire. Les étrangers en situation irrégulière qui viennent, on sait pas, on peut pas leur dire bon, écoutez, non, on peut pas vous recevoir, on a plus d'argent. On gratte sur les autres. Parce que on est devant tous les gens qui respectent pas nos lois, qui font ce qu'ils veulent, on sait pas quoi faire. Bon, on va pas l'écouter en entier, mais c'est très beau ce morceau des Martin Circus. Allez, viens causer, viens, va.

0: Alors, j'avais dit pas jusqu'au bout, mais bon, c'est... T'as compris un peu ou pas? Musicalement. T'as compris le plan ou pas? Non?
1: Dans les préliminaires.
0: Ouais.
1: En général, les préliminaires, il y a... Il y a du bucco-génital, souvent.
0: Là, attention, c'est les techniciens qui parlent. Ouais. Bon. Faut pas traîner. Non, ce soir, on essaie vraiment de faire minuit, parce que c'est pas bien. En plus, après, c'est sur moi que ça retombe, je te rappelle. Message de Philippe, il a 56, il est à Le 1. Dans ma boîte maurice@mauriceradiolibre.com. Bonsoir Maurice. Dans l'émission du 15 septembre 2026, Abdel de Nanterre se trompe lorsqu'il raconte que les prisonniers d'origine algérienne sous OQTF ne sont pas renvoyés en Algérie car le gouvernement français considère que les prisons algériennes sont trop difficiles. C'est le président algérien qui refuse de les accueillir en fait. De plus, Abdel ne semble pas maîtriser les lois françaises. Il croit qu'on peut mettre une tarte et lâcher son chien sur une personne qui a eu l'impudeur d'écraser son rosier. Son dossier est difficilement défendable par un avocat. Mais Abdel nous raconte qu'il en a deux ou trois. Enfin bref, bonne soirée à tous. Et ouais, pour comprendre ce message, il faut se reporter aux émissions précédentes. Qu'est-ce qu'on a là? Ah tiens, on a le monsieur qui me répond. Michael, 45, à Fenouillet, le musicien. Hello Maurice. Merci d'avoir lu mon message hier concernant mon groupe, Basile, et la sortie de notre premier album, Infrared.
2: Je comprends carrément ton point de vue sur la mise en avant de textes français pour un groupe français. Ça a du sens, mais ce n'est pas un choix marketing de notre côté, d'autant qu'on est assez loin de se revendiquer internationaux. En réalité, notre chanteuse, Lorna, est anglaise. Et même si elle vit ici depuis plusieurs années, elle ne maîtrise pas suffisamment le français pour écrire et chanter dans cette langue. Ce qui est curieux quand même, Tavoura, non? Plusieurs années, comment ça se fait? Elle parle pas avec les gens chez nous? Ah, ça l'intéresse pas la France? Elle est venue juste pour profiter. Bon, je te taquine, hein, mais bon.
0: Je trouvais intéressant de te donner le contexte. Je te mets la pochette de l'album Faites Maison, sans IA. Quoi qu'il en soit, merci d'avoir pris le temps de me lire. Et pour tous ceux qui souhaiteraient nous découvrir, on s'appelle Basile, sans E à la fin.
3: Basile.
0: Rock and roll, évidemment. Michael, 45 ans, Fenouillet. On va écouter quand même son truc là avec la petite anglaise là, mais bon. On va l'écouter. Voilà. On va l'écouter, c'est bien, t'es un bon vendeur. t'es un bon commerçant, bravo. Bravo, Michael, bravo. Christo 50 à Limoges. Bonsoir cher Maurice. Comme convenu, je t'envoie en photo la petite Twingo que je viens d'acheter pour ma fille, pour ma petite, sobre, propre, économique. C'est ta fille ça? Parfait pour ses déplacements. C'est bon de suivre tes conseils. Bonne émission et rock and roll. Alors, regarde la petite qu'est-ce qu'on a alors? Ah, c'est très bien ça. Parfait. Super. Ouais, ils ont un peu gratouillé les enjolivores, là, c'est bien. C'est une vraie qui roule, quoi. Très bien. C'est une bonne... ouais. C'est bien, faut les acheter, ces petites bagnoles françaises, là. Plutôt que d'acheter les voitures électriques coréennes. C'est bien, elles sont là, elles marchent bien, elles durent longtemps...
2: Maurice vend des Twingo. Ouais, je vends des Twingo, moi.
0: Non, mais je pense que c'est bien de... C'est bien de soutenir le commerce local, de ces petites bagnoles là, hop, ça marche, c'est dur comme du bois, ça marche bien. C'est l'esprit français ça, hein, des Twingo comme ça. L'idée de comment il s'appelait ce président Schweitzer, non, c'était pas lui, Schweitzer, je sais plus comment il s'appelait, le président de Renault de l'époque. En fait, l'idée de la Twingo, c'était de ne prendre que des pièces, quasiment que des pièces qui existaient déjà chez Renault. Qui étaient déjà au catalogue, quoi, puisque c'est pas Renault qui fabrique les boutons de porte, pour essayer de faire cette petite bagnole. Et je trouve ça bien. J'aime bien l'idée, quoi. Peut-être qu'un jour, on aura le retour, de véhicules français. On est assez bon si tu regardes sur les... En Europe, peut-être pas juste en France, mais on est assez bon sur les voitures sans permis. On est pas mal, il y a des idées, il y a de la créativité, plus que dans la bagnole classique, là, qui est complètement... c'est des copies, elles se ressemblent toutes à des boîtes à fromage, là, c'est une horreur. Elles ont toutes, tu sais, elles sont larges, elles sont hautes, mais en fait, tout est vide, hein, c'est que du plastique. Quand tu les vois, malheureusement, quand elles ont cartonné, ou quand elles ont été emportées par l'eau, ou quand il y a un arbre qui tombe dessus, là, tu te rends compte que c'est vide, quoi, il y a rien dedans, hein. Rien du tout. Elles sont grosses, comme ça, énormes, mais vide, rien. Allez, on y va. Allô, qui va là, je te prie.
3: Bonsoir Maurice, Céline, 60 ans à La Rochelle.
0: Eh ouais, Céline, 60 ans à 60 ans, vous avez fait votre anniversaire ?
3: Oui, et vous n'êtes pas venu d'ailleurs.
0: Eh ouais, vous m'avez pas invité.
3: Si, si, si.
0: Ah, moi, il faut m'envoyer un carton. Hein.
3: Ouais.
0: Vous m'avez pas envoyé de carton ?
3: Si, si, vous avez le carton. Vous avez le carton.
0: J'ai essayé de me trouver une chemise.
3: Pas, tu n'es pas venu. Ouais, vas-y. Pardon.
0: Ouais, bah oui, vous m'avez pas invité, donc je suis pas venu. J'ai découvert que dans les chemises, il y avait deux cols que j'aime bien. Tu sais ?
3: Oui, le col Mao.
0: Ouais, le col un peu Mao, ouais, c'est ça. Le col Mao, ouais, que j'aime bien.
3: Ouais.
0: Et le col de chemise un peu classique, mais tu sais, pas énorme.
3: C'est la tarte, quoi.
0: Voilà, et j'en ai des chemises comme ça. Et aujourd'hui, je me suis dit, tiens, je vais essayer de me trouver... j'avais envie de m'acheter des chemises aujourd'hui. Bon, je sais pas pourquoi. Je vais essayer de me trouver des chemises. Et je n'ai pas trouvé le col que je voulais.
3: Peut-être que tu as souvent eu des chemises singulières, si je peux dire le mot.
0: Ouais, j'aime bien ça, moi.
3: Ouais. C'est vrai, hein ?
0: Ouais. Ouais, ouais,
3: Ah, c'est vrai, il est parfois original. Enfin, c'est très souvent original, d'ailleurs.
0: Ouais, j'aime bien les chemises. Je trouve que je trouve que la chemise, elle reflète souvent ta personnalité.
3: Mmh.
0: Et je voulais donc trouver ce col là qui est assez sobre. Et je me regardais sur les photos et je trouve que c'est le col avec le col Mao qui me va le mieux. Je trouve que ça me va bien.
3: C'est le plus sobre en fait, non ? Dans les cols.
0: Ouais, c'est ça. Pas le. Alors j'ai des chemises à jabot. Si, j'en ai deux.
3: Sérieux ?
0: Ouais, j'en ai deux, dont une rose.
3: Oh là, oh là là.
0: J'en ai une rose, alors celle-là. C'est la rose.
3: C'est spécial, ça, non ?
0: Ah ouais. Ouais, la rose, je la mets avec un. J'ai une. Comment ça s'appelle ? Une veste. Mousse, vermousse, tu vois ? Et je mets ça. Je mets chemise à jabot, veste vermousse. Ah !

0: T'as eu ça?
1: En fait, une Peugeot qui a, comment? 340 000. Il faut regarder ce qui a été fait dans... Faut regarder. Parce que ça marche bien si c'est un petit... Alors bon, en dehors du fait que ce soit la Station Wagon, qui est quand même assez, c'est quand même assez vilain comme outil. Mais c'est... HDI 2 litres. Ah, je crois que c'est un bon moteur, ça. Une bonne réputation. En 1997 centimètres cubes. Combien de chevaux? Il sort combien, celui-là? Parce que ce moteur, je crois qu'il existe en plusieurs, mais c'est une des grosses réussites de Peugeot, ça, ce moteur-là. Je crois qu'il est fait à Lille, là-haut, ce truc-là. Tous les 2 litres sont beaux? Non. Non, tous les 2 litres sont pas bons. Non, mais le 2 litres diesel là, de chez Peugeot, qu'ils ont refourgué à tout le monde, à Toyota et tout ça, là, il est bien, celui-là. Celui-là, c'est une grosse réussite. Céline, à 60, est à La Rochelle.
2: Oui.
1: Vous avez retenu qu'elle ne m'a pas invité à son anniversaire. J'ai mangé le gâteau, donc je l'ai mangé tout seul.
2: Même pas souci mon anniversaire. En fait.
1: Je l'ai un peu sur l'estomac. C'était quel jour votre anniversaire?
2: C'était le... Mais c'est comme tous les ans.
1: Ah oui, mais c'est quand?
2: Chez moi, ça change pas, ouais.
1: Mais
2: voilà.
1: C'est quand?
2: Le 7 septembre.
1: Mais pourquoi vous l'avez pas dit? Les gens, ils viennent et disent bonjour. Aujourd'hui, c'est mon anniversaire.
2: Les gens qui s'intéressent à moi, ils me l'ont dit.
1: Ouais, c'est ça, oui. Ouais, ouais. Et quoi?
2: Quoi? Ben voilà, la preuve, hein. Comme quoi. Voilà.
1: Oui. Alors attendez, j'essaie de savoir là, qu'est-ce

0: culasse. Ben non, pourquoi jaune culasse? Ah non, le moteur est à 340 000, faut pas l'ouvrir, il est mort, sinon c'est fini. Hein. Terminé. Hein. faut pas déculasser là. C'est pas, qu'est-ce que t'en penses, toi, Céline? Toi, tu t'en fous des moteurs, hein, ça t'intéresse pas?
1: Ah, non, du tout.
0: Pourtant, non, c'est
1: vraiment pas du tout.
0: C'est un truc passionnant, les moteurs. Hein. Tu peux pas savoir.
1: Bah, quand on aime. Sinon, quand on s'y intéresse, quand on trouve un truc intéressant. Moi, j'avoue que la mécanique, là, bon.
0: Oh, la mécanique, c'est formidable.
1: Ouais, bah, je sais que, voilà, mais comme quoi.
0: Il y a qu'un truc qui est très désagréable, c'est qu'on se salit. Alors, on se salit, hein, putain.
1: Hey, pour un mec qui a des chemises roses à jabot, c'est vrai que ça va être compliqué.
0: Ouais, ouais, tu mets pas la chemise. Non, mais même quand tu mets un bleu, hein, moi je mets un bleu bleu, hein. Ouais. Bleu de chauffe salopette, là, la classique.
1: Tu te salis quand même, quoi.
0: Ah, tu te mets minable. Tu t'en mets dans les cheveux, tu sais. Tu sais, quand tu es sous la bagnole, tu la mets sur le pont, et puis t'enlèves un élément, et cet élément, derrière l'élément, il y a de la boue sèche, des feuilles, des cailloux, tu fous tout ça dans les cheveux, enfin, ce qui en
1: tu
0: reste.
1: Tu l'as monté, ton pont, d'ailleurs tu ne nous en as jamais parlé, en fait.
0: Je ne sais pas, je ne sais pas. Allez-y. Allez-y, avancez.
1: C'est ouais. Compliqué. D'accord. Oui. Ouais, bah oui. Alors, je ne vais pas avancer du tout vers les moteurs. Hein.
0: Ah bon?
1: Non.
0: Ça ne vous intéresse pas, les moteurs?
1: Mais vraiment, non, je te dis, ça m'a...
0: Est-ce que tu as déjà vu un moteur de bateau, mais un vrai, un gros truc?
1: Ouais.
0: Est-ce que tu as déjà vu un MTU, par exemple?
1: Alors, non, cette marque-là me dit rien.
0: Ou un Detroit Diesel. Moi, j'étais assez fan des Detroit Diesel. Des V92, la série V92, par exemple, qui était la série historique. Ouais. C'est gros comme une petite bagnole, tu vois.
1: Comme un tracteur, quoi. C'est des gros moteurs, c'est ça?
0: Ah, non, alors c'est des moteurs qui sont gros comme une petite voiture. C'est des moteurs qui font 8 litres, 8000 centimètres cubes. Pour donner une idée, une Twingo, ça fait 1000 centimètres cubes. Là, là, t'as des moteurs qui font 10 000 centimètres cubes, ils font 10 fois plus.
1: Ouais.
0: T'as des moteurs qui font 12 000 centimètres cubes. Sur les bateaux, avec un couple, parce que les bateaux, ce qu'il leur faut, c'est du couple, la force, quoi. C'est formidable.
1: Moi, j'étais comme Arnaud, là. J'ai eu un 9-9, en fait, assez longtemps. Un petit Evinrude, je crois.
0: Ah ouais, un deux temps.
1: Ouais.
0: Mmh.
1: Sur un Zodiac, c'est ça.
0: Ouais, avec le filet de fumée.
1: T'as tiré dessus comme une brute pour que ça démarre, le truc.
0: Ah ouais.
1: Alors, ça, c'est le petit bateau, sinon j'ai eu un petit moteur, sinon j'ai eu un gros moteur, mais. Qui était un ancien moteur marinisé, pardon.
0: Ouais.
1: Et ça, c'est le plus gros que j'ai vu, je crois.
0: Ah, c'est bien, ça.
1: Ouais. Mais entre les deux, j'ai pas vu vraiment une expérience.
0: Ah, les moteurs de bateau, c'est fascinant. Hein. Enfin, les moteurs Atmo, hein, je parle pas des moteurs. Ah, ouais, ils font des moteurs hybrides,
1: c'est
0: maintenant.
1: C'est vraiment un truc qui te passionne depuis très longtemps, je crois.
0: Ah, ouais, moi, j'adore ça, moi, les moteurs. Je trouve que c'est fascinant, puis c'est beau. Hein. C'est quand même beau, quoi. Comme truc.
1: Moi c'est le côté mécanique. Autant je peux être, tu vois, vraiment. Là j'ai rencontré un type qui fait ce qu'il veut avec le bois. C'est un artisan, c'est un ébéniste, je sais pas comment on appelle ça. C'est quelqu'un qui c'est un ébéniste en fait. Il fait absolument n'importe quel meuble en fait avec n'importe quel bois. Et ça je trouve ça vraiment extraordinaire.
0: Ouais.
1: Mais ce rapport toi.
0: Oui, c'est autre chose.
1: Ça n'a rien à voir, quoi. Ouais, là, c'est, ça n'a rien à voir. Mais par contre, le côté, de voir un objet, parce que moi, ce qui m'échappe un peu dans la mécanique, c'est tous les rouages, les machins, le truc, là. Ce qui est justement passionnant, j'imagine, pour toi, c'est que justement, toutes les petites machines, les petits crans, ils rentrent dans les trucs et t'as l'huile et c'est le mécanisme, en fait, du moteur qui devient intéressant.
0: Non, Vétus, la marque de moteur, la marque. De moteur Renault. Parce que il me dit, il me parle de degrés marine. Bon, je lui dis surtout dans les marques de bateaux, dans les moteurs de bateaux, il y a Vétus qui est très connu. Il y a toute une série. Alors je parle pas des moteurs hors bord, mais des moteurs inboard. Il y a aussi toutes les séries. Tu parlais de moteurs marinisés, de tous les V8. Ford, General Motors, etc. C'est ça qui est dans les bateaux.
1: Ouais. Moi, j'avais un copain qui avait comment on appelait ça à l'époque, on appelait ça des cigares, je crois. C'était un inboard, non?
0: Ah oui, moteur, mais c'est des monstres.

0: histoire de...
1: Oh la vache, ah ouais, là,
0: c'est pour mettre des pépettes en maillot de bain avec des gros seins, ça.
1: Absolument.
0: C'est vraiment des bateaux qui servent à rien. Les Américains, ils adorent faire ça.
1: Non, mais si, parce que quand tu...
0: Alors, attends, attends.
1: Mais tu arrives vachement vite. Quoi.
0: Aux États-Unis, il y a une tournée annuelle de bateaux comme ça, des cigarettes, ouais. Hein. Donc très actuels. Alors les bateaux, ils sont magnifiques, hein. Ils sont beaux, ils sont,
1: ouais, ils sont beaux, ils sont très,
0: ils
1: très
0: ont
1: beaux.
0: Des moteurs pas possibles, font un potin incroyable et c'est vraiment des bateaux pour.
1: Ah non, c'est, attends, attends, là, c'est un bruit qui est sourd justement. Je trouve que le bruit du, moi, autant j'y connais rien en moteur, autant les bruits, je suis sensible.
0: Ouais, mais c'est les en général, c'est des moteurs Ford ou General Motors.

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1: Ouais. Juste pour Renaud, tu sais, la viscosité de l'huile ne correspond pas seulement à la... l'engin en fait, c'est surtout la température, hein. La viscosité, c'est l'épaisseur de l'huile. Bon, dans les chars, l'huile est pas plus épaisse que dans sur les bateaux, sur certains moteurs de camions, par exemple, ou d'engins. La viscosité, c'est la viscosité, quoi. Voilà. Bon. Donc le mec qui te disait oui, je veux, c'est la même viscosité que l'huile de tank Sherman, fallait lui demander en été ou en hiver. Céline à 60, elle est à La Rochelle.
2: Oui.
1: Moi j'aime bien les conversations autour des moteurs, des machins, des trucs, parce qu'il y a plein de choses à dire en fait.
2: Oui, pour quelqu'un comme toi, parce que moi, ça va très vite, tu vas très vite me laisser en cours de route, hein. Mais bon.
1: Ouais, mais si tu regardes dans ta vie, tu as de toute façon une ou deux petites histoires de moteur. On en a tous des histoires de moteur.
2: Ouais, enfin oui, si vraiment, oui, mais en même temps, je me suis pas intéressé comme toi, donc... Enfin, quand tu mets pas les mains dedans, je pense, c'est comme tout, hein, c'est quand tu t'y intéresses pas vraiment... au point de vouloir voir comment ça fonctionne ou tenter de créer un truc, que tu t'as un regard un peu comme une vache qui regarde un train, quoi. C'est toi, c'est voilà, c'est effectivement assez étonnant, c'est marrant, c'est super. Enfin, moi, tant que ça marche, ça me va, quoi.
1: Ah, c'est magique. Ah, c'est magique,
2: quoi. Ouais, c'est magique tant que ça marche, parce qu'effectivement, moi, les moteurs, j'ai commencé à les regarder quand ça marchait pas, quoi.
1: Ouais.
2: Forcément. Ah oui, quand ton 9-9 il démarre plus, toi t'as envie de. Tu soulèves, tu comprends rien, tu refermes, tu retires, tu fais le starter, machin, tu mets de l'essence, ça marche toujours pas. Et comme effectivement t'as pas de notion du truc, c'est très très vite limité en fait, toi là. Le questionnement, enfin l'intérêt pour le moteur, là il s'arrête là quoi.
1: Oui.
2: Après, il y a effectivement des gens comme toi qui vont tout désosser, étaler. Et c'est très, moi je trouve ça très bien, hein, mais c'est même très bien d'ailleurs.
1: Moi je suis un petit mécano du dimanche, hein, je suis pas. Je suis un mécano du dimanche.
2: C'est aussi un petit peu plus la semaine parce que tu t'en as quand même ouvert quelques-uns. Et
1: oui, mais je reste un mécano du dimanche. Tu vois, j'ai pas l'épaisseur de savoir d'un mec qui travaille dans un garage. Tu vois, qui
2: si jamais tout. Tu démontes un moteur, tu saurais le reconstituer ou pas?
1: Oh, la plupart des moteurs, oui, que je. Alors après, tout dépend, c'est très complexe.
2: Déjà ça, donc t'es pas du dimanche, t'es déjà quelqu'un de plus.
1: Ouais, je suis dimanche et du samedi, voilà.
2: Voilà. Ouais,
1: mais je n'ai pas du tout le savoir même d'un petit mécano du garage du coin de la rue qui lui, il a une expérience formidable. Il fait ça toute la journée. Hein. Non seulement il a le savoir théorique, mais en plus il a le quotidien, tu vois. Le mec qui arrive avec un, je sais pas quoi. Qui est je sais pas quel truc et puis il trouve une petite machin que moi je trouverais pas, tu vois, pour ouais. Faire. Donc,
2: mais ouais, là par contre ouais, ça me fait penser à un type que je connaissais qui à l'oreille parvenait en fait à faire une sorte de diagnostic hein, comme un médecin sur un moteur qui déconne.
1: Ouais, ça tu arrives ça.
2: Ouais. Quand ah, c'est aussi. D'accord.
1: Ouais, enfin en sur un moteur classique. Oui, quand il y a un truc, ça me rappelle une aventure il y a pas très longtemps. Et alors le mec auquel je dis, tiens c'est marrant, t'as une soupape qui claque. Le mec il me dit non, c'est le je sais pas quoi c'est le truc de la suspension. Alors, je dis c'est marrant parce que le verrouillage de la suspension ça fait tac tac, ça fait clac clac, ça fait pas ce bruit là. Et quelques heures après, donc, il a pris la soupape dans la gueule. C'était fini. J'ai dit, tu vois, je te l'avais dit. Si tu l'avais arrêté, que t'avais mis un peu d'huile. Si, il entendait, mais il se trompait de bruit.
2: D'endroit, quoi. Ouais.
1: Mais je suis un mécanicien du dimanche, vraiment, quoi. N'importe quel mec qui travaille dans un garage a un savoir bien supérieur au mien. Pardon?
2: Oui, mais ça fait des années que t'as le nez dedans, que tu en as démonté, remonté, que tu t'es intéressé à tout.
1: Oui, mais c'est du bricolage.
2: Que t'as eu. Ah. Oui, mais tu t'es intéressé aux machines que t'as eues. la plupart, enfin, il y a beaucoup de gens, que, en tout cas que moi je côtoie, qui sont foutus de, en dehors de savoir s'il y a de l'huile, pourront pas.
1: Moi, parfois, j'ai même récupéré des moteurs parce que j'avais envie de les bricoler, quoi.
2: Ah ben voilà, donc c'est, là on n'est plus dans le,
1: on est dans le loisir, on est dans le dimanche.
2: Bon, t'as des dimanches un peu longs parce que.
1: Ouais, parfois c'est un peu long. Ouais. Parfois tu te dis mais pourquoi je m'emmerde quoi.
2: Ouais, c'est ça.
1: Et oui, très bien.
2: Ouais.
1: Allez-y, Céline.
2: Donc effectivement, donc j'avais envie de te parler des légumes moches. T'as dû forcément entendre cette expression-là depuis quelques temps maintenant. C'est très très utilisé. En fait, donc ça correspondrait à des légumes donc qui ne correspondent pas du tout au gabarit de la grande distribution, qui sont considérés donc comme des légumes qui ne sont pas vendables et qui sont recyclés en tant que légumes moches. Et je trouve ça tellement incroyable en fait que l'idée me cloue parce que pour moi des légumes en fait ils ont été transformés donc depuis que je suis là sur Terre, j'ai mangé beaucoup de légumes qui venaient des jardins et qui ne ressemblaient en fait qui n'avaient pas de gabarit. J'ai plus connu ça en fait de mon vivant que des légumes qui avaient justement tous exactement le même gabarit, la même taille, la même couleur, le même même poids. Enfin, ça devient presque préoccupant en fait de se demander comment ils arrivent à faire des comme des clones en fait d'une tomate. T'en as 500 millions qui sont rangés comme ça. Alors qu'un légume, normalement, quand tu le laisses vivre sa vie de légume, en fait, il ressemble à rien. Il peut être tout à fait, il peut se balader, il peut être déformé, il peut être, enfin, il a une apparence qui n'est pas jolie normalement. Eh ben, on est arrivé aujourd'hui à transformer le normal en quelque chose d'anormal. C'est-à-dire que ce qu'on appelle aujourd'hui, pour moi, des légumes moches, ce sont des légumes qui traditionnellement étaient des légumes normaux. Bon, là, je sens que je t'intéresse pas du tout.
1: Si, je t'écoute.
2: D'accord. Non, mais voilà. Non, en fait, c'est que enfin, je trouve quand même sidérant qu'on soit arrivé à inverser en fait quelque chose qui était ordinaire pour nous. Enfin, pour nous, je parle de ma génération, donc de 60 ans. Moi, j'avais des grands-parents qui avaient un potager. J'ai cueilli des carottes, des tomates, des ce que tu veux, des patates. Qui ne se ressemblaient pas du tout les unes avec les autres. En revanche, j'ai vu arriver la grande distribution où effectivement tout d'un coup, tu as des étals entiers de légumes qui sont comme dans un moule, enfin qui ont été faits comme dans un moule en fait. Et effectivement, c'est comme ça qu'ils sont que ces putains de choses poussent aujourd'hui en grande distribution. Donc ils ne sont plus du tout enfin, il n'y a plus rien. Alors, on va appeler ça aussi bio. Mais bio, c'est quoi? En fait, c'est juste un légume qui calibré, quoi. Tout simplement calibré. Et ce que je trouve complètement sidérant, c'est qu'on présente ces légumes comme des légumes qui seraient moins intéressants ou en tout cas moins chers. Que des légumes qui sont juste pas normaux, quoi.
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0: Tout à l'heure, je passais là près de la voie ferrée là. Et j'ai entendu ces trains klaxonner et je trouve que les klaxons des trains sont très élégants. Je trouve que c'est vraiment très élégant les klaxons des trains. Tu trouves pas? C'est joli quoi, c'est ils sont autant les, tu sais, les klaxons des camions parfois c'est un peu pâteau, c'est pas joli. Les klaxons des trains c'est élégant quand même. Ça a de la classe quoi. Message de Jean-Laurent, il a 58, il est à Nice. Bonsoir monsieur Radio. Vu que ce soir nous avons un représentant de Maurice Radio Libre et une représentante du comité des auditeurs actifs de Maurice Radio Libre, serez-vous capable de nous fournir une date pour la soirée des 30 ans? J'aimerais bien venir. Dans l'attente, bonne soirée. Bah ça tombe bien, on a aussi quelqu'un qui va participer au financement. Pour le moment, on se tâte, on se dit que pour la soirée des 30 ans de Maurice Radio Libre qui devrait avoir lieu donc en 2027, qu'il faudrait peut-être qu'on ouvre une cagnotte, qu'on fasse, tu vois, on réfléchit, on regarde les coûts, on regarde ce qu'on a déjà dépensé pour les soirées, on regarde ce qu'on a, mais bon, on n'a pas beaucoup. Donc voilà, on ne peut pas arrêter de date puisque pour le moment on est très très loin d'avoir les bros ouf pour faire une soirée. Donc fouille tes poches et c'est toi qui va peut-être nous dire si tu la finances complètement, tu nous choisis ta date. À partir du moment où c'est 2027, nous on peut t'aider à la monter hein, si tu veux. Céline a 60 maintenant et elle est à La Rochelle.
1: Ouais, arrête avec maintenant, ça devient avec 100 maintenant.
0: Eh ben non, vous avez 60 ans, alors ça vous fait quoi? Ça vous fait quoi?
1: Ouais, c'est bizarre, hein. Ça fait un drôle de... Bah, c'est bizarre, non, c'est, bah, ça avance, hein. Mais...
0: Ah pardon, mais... excusez-moi, je fais une parenthèse. Oui, le problème c'est qu'on a envie de faire cette soirée des 30 ans, on a très envie, donc on y réfléchit, on en discute d'ailleurs avec notamment avec Céline qui est ici présente. Mais le problème c'est que on ne peut pas abandonner le financement quotidien de la radio. C'est-à-dire qu'il y a des gens qui se disent ah ben oui, moi je vais aider pour faire la soirée, donc ils vont verser du pognon, mais ils ne vont pas verser pour nous pour soutenir la radio pour qu'elle continue à exister. Donc nous on peut pas se dire on fait la soirée mais on paie pas les autres factures. Donc c'est un coût supplémentaire, voilà. Donc à toutes celles et ceux qui sont intéressés par cette soirée, envoie-moi tiens un petit message et fais circuler disant oui moi je veux bien participer au financement de la soirée en plus de l'aide habituelle. Hein. Bon et on va voir si on a 3 messages. Bon. on fera les 30 ans en visio. Ah, j'irai aux Bahamas pour les 30 ans. On fera l'émission depuis là-bas. Non, on fera l'émission depuis Mériadec à Bordeaux. Céline, c'est à vous. Merci. Pardonnez-moi de vous avoir coupé. Allez-y.
1: En prie. Mais je crois que tu avais dit que, en revanche, ceux qui participeraient au financement de la soirée auraient un tarif forcément privilégié sur le prix de l'entrée.
0: Oui, oui, on sera obligé de faire comme ça, mais bon, on sera.
1: Non, mais du coup, les gens participent effectivement à la création de la soirée et ensuite ils
0: bah oui mais ils si on fait payer l'entrée c'est aussi pour financer la soirée donc
1: oui voilà
0: si les mecs qui ont participé au financement ne parce que ça veut dire qu'on a besoin de l'ensemble du pognon pour monter la soirée c'est pas du bénéfice quoi l'entrée payante c'est pas du bénéfice. C'est un besoin de financement. Donc, si jamais on dit à celles et ceux qui ont la possibilité de supporter économiquement le montage de cette soirée, vous pourrez rentrer gratuitement. Il faudra qu'on trouve l'argent qu'ils ne verseront pas quelque part.
1: Oui. Bah oui, c'est pour ça. Oui. Mais en même temps, ils ont une petite ristourne, donc c'est.
0: Oui, pas oui. On en discutera voilà, avec toutes celles et ceux, toutes les bonnes volontés. Donc, à ton regard sur ces. Payer pour passer une soirée. Oui, les soirées, c'est toujours. Enfin, moi, je fais que des soirées, que ce soit chez mes amis, chez moi ou dans des établissements, c'est toujours payant. Voilà. Quand je fais chez moi, je fais... non, j'explique ça à Christine parce qu'elle dit pour passer une soirée.
1: Christine, quoi.
0: Voilà, la soirée qu'on est en train de passer ensemble, Christine, nous on paye pour qu'elle existe. Alors, grâce à toutes celles et ceux qui participent, sinon on pourrait pas la faire. Tu dois peut-être vivre avec une subvention. Mais nous, non. Et quand je fais des fêtes chez moi, je fais des courses. C'est payant, quoi. Je suis obligé de de dépenser de l'argent. Je fais pas payer mes invités. Mais pour moi, elle est payante. Et je pense que si tu en faisais chez toi, ce serait pareil. Peut-être, sauf si tu as une subvention. Donc voilà. Et quand autrement, quand je vais au restaurant, c'est payant. Quand je vais, je sais pas où, chez des amis qui ont monté une petite soirée, c'est pareil. Ils ont dépensé du fric, c'est payant. Quoi. C'est toujours payant parce que rien n'est gratuit, sauf pour ceux qui ont des subventions, des aides et tout ça. Enfin bon. Et oui. Faisons payer les retraités. Les retraités qui sont les gens qui ont travaillé pour faire du pays ce qu'il est. Bon, je suis pas sûr. Oui, pardon Céline. Allez-y, madame.
1: Ouais, mais écoute, enfin, quand c'est gratuit, c'est quelqu'un qui paye, hein.
0: Ben
1: c'est,
0: oui.
1: C'est voilà. Donc, oui. Si c'est pas, si tu veux effectivement profiter des choses gratuitement, il faut.
0: Ben oui. Mais les gens qui touchent des subsides de l'État peuvent avoir
1: un regard différent.
0: Peuvent avoir un regard différent. Mmh. Là, il y a 15 jours, j'ai été invité par un pote. Il faisait un truc dans son immeuble et. Et il y avait une partie où il nettoyait l'alentour. Tu sais, il ramassait les papiers, les trucs, etc. Ça se fait de plus en plus. Bon, j'ai dit, bah, écoute, je suis là, moi, je vais participer. Donc, hop, j'ai chaussé les gants en plastique, là, puis j'ai ramassé les trucs. Et au pied de, il y a deux immeubles, au pied d'un immeuble, il y avait plein de mégots de cigarettes. Donc, j'en ai ramassé, je sais pas, peut-être 300.
1: Tu vas être content, toi.
0: Non, mais non, j'ai dit que je le faisais, donc j'ai ramassé 300.
1: Non, mais les clopes en plus, donc oui.
0: Et alors, je lui ai demandé, mais pourquoi il y a tous ces mégots, là? Ben, il me dit, voilà, en fait, c'est le logement social. Donc, les gens fument et ils jettent leurs mégots par la fenêtre. Donc, c'est là que ça tombe.
1: Par la fenêtre?
0: Eh ben oui. Oui, les mecs, ils fument. Quand ils ont fini, ils jettent leur mégot par la fenêtre.
1: Et les machines à laver aussi, c'est ça quand ça marche plus.
0: Non, hein. Mais c'est ce que font les gens. Ouais. Ils jettent leur mégot devant la porte, etc. Et c'est vrai que les gens qui habitent dans les logements sociaux ne font absolument rien pour leur confort d'immeuble.
1: Personnel, quoi.
0: Ouais, parce qu'ils considèrent que c'est le bailleur social qui doit ramasser les papiers, etc. Donc, ils marchent dans leurs ordures. Ils jettent leurs mégots en se disant que quelqu'un va venir les ramasser, etc. Alors que les mecs, donc lui, il n'est pas dans la partie logement social, il est dans la partie, lui, il a acheté son appartement. Et il me disait, voilà, et tu vois, donc là, les gens qui ramassent, tous les gens qui ramassent, qui ont invité des potes et tout ça, ce ne sont que des propriétaires. Les mecs du logement social, il n'y en avait pas un seul dehors. Ils étaient par la fenêtre, ils regardaient ce qui se passait. Mais il n'y en a pas un seul qui s'est dit, tiens, ils sont en train de nettoyer autour des immeubles, je vais chausser une paire de gants et prendre un sac plastique et ramasser. Parce que on a habitué les gens qui sont dans les HLM à ne rien faire et à simplement se plaindre, à appeler le bailleur social en disant, yoyoyoyoy, c'est sale, ça va pas, machin truc, faut nettoyer, etc. Et pourtant, ce sont eux qui salissent, hein. C'est pas d'autres gens qui viennent dans leur immeuble pour salir. Enfin bon.
1: Tu parles des agents sociaux, mais moi, justement, je me souviens qu'en Corse, quand j'étais très très, j'étais même gamine, hein, j'avais 10 ans à peu près. Et je me souviens que en bas du village, en fait, les gens jetaient. Mais quand je parlais de machines à laver, c'était un peu ça. Hein. En fait, ils jetaient tout ce qui n'était pas ramassé, parce que là-bas, il n'y avait pas de ramassage organisé, par-dessus, à travers la derrière, quoi, dans le maquis. Et donc tout arrivait en bas, quoi, et ça fait des décharges en fait qui deviennent des décharges.
0: Oh, ça, j'en ai vu plein en Corse.
1: Ah non, mais c'est incroyable.
0: Ouais, des cascades d'ordures.
1: Des cascades. Et alors, parfois, ils mettent le feu, ça pue et tout le monde était empoisonné par l'odeur parce que c'est vraiment... Puis c'est toxique. C'est extrêmement prégnant, quoi. Mais ça dérange personne, en fait. Il n'y a pas d'organisation. Il y a encore des décharges, effectivement, en Corse, qui en plus... soi-disant la plus belle, enfin, l'île de beauté, machin truc, et qui effectivement est une des plus belles îles que moi j'ai pu voir, belles îles que j'ai pu voir, mais en revanche, tu peux effectivement, encore aujourd'hui ça se fait un peu moins, mais pas forcément. T'as des carcasses de bagnoles qui sont pas ramassées, qui tombent, t'as des accidents, et souvent dans les virages qui sont un peu sévères dans le Cap, par exemple, tu vois les cadavres de bagnoles, quoi, qui sont pas ramassés. C'est quand même. Alors, tu vois, tu parles des HLM, il n'y a pas que non plus là aussi où les gens ne sont pas.
0: Non, mais c'est, quand même très flagrant dans les logements sociaux.
1: Oui, d'accord. Oui.
0: C'est
1: oui, mais un comme truc. Les gens qui foutent, qui vont pique-niquer sur n'importe quelle plage et qui lâchent leur merdier derrière eux. Bah, toi, il y a une sorte de mentalité aussi de. Je pense que les gens se foutent de tout, en fait. Moi, j'ai le sentiment aujourd'hui que maintenant, c'est vraiment après moi le déluge, quoi. Mais dans plein de domaines, hein. Je sais pas. Moi, j'ai grandi avec la peur du gendarme, la peur de, toi, de. J'ai dans l'obéissance, j'avais des notions, on m'a inculqué, et puis je les ai apprises et surtout respectées, des notions de règles, d'obéissance, d'autorité, qui sont complètement explosées aujourd'hui, quoi. Plus personne n'a plus peur de rien. Enfin, moi, j'ai l'impression, hein, que ce soit effectivement autant, comme tu le dis, dans les logements sociaux, mais ça peut être ça, mais ça peut être partout ailleurs. Sur une plage, sur un truc, une aire de pique-nique, je ne sais où.
0: Mais de toute façon, on a un problème. On a quand même un problème planétaire de poubelles. C'est les poubelles, c'est un problème partout. Que ce soit en France, en Suède, en Afrique, en Asie, partout. On a quand même un problème de déchets, quoi, en général. C'est-à-dire que on ne veut pas se pencher sur le problème, mais il y a trop de déchets, beaucoup trop. Il y a trop de choses à jeter, en fait. Il y a beaucoup trop de choses à jeter. Si tu regardes,
1: les gens sont pénalisés. Si jamais c'est pas ça qui existe.
0: D'accord, très bien. Mais il y a
1: il y a une sorte d'organisation quand même. Il y a une
0: volonté. Oui. Mais il y a quand même un problème de déchets. Il y a trop de choses à jeter. Trop de choses. Pourquoi est-ce qu'il y a autant de je regardais là, il y a des matelas, il y a des armoires, j'ai vu ça dans un coin de rue là à Paris tout à l'heure. Il y a une montagne d'objets à jeter. Alors pourquoi, tu sais, en regardant ces trucs là, je me disais, mais pourquoi est-ce que ces objets sont à jeter, en fait? Tu vois, si tu remontes à nos grands-parents, ils ne jetaient pas leur lit, ils ne jetaient pas de lit. Je dirais.
1: Mais parce qu'ils avaient des lits qui duraient toute la vie aujourd'hui.
0: Et voilà. C'est-à-dire que les lits coûtaient cher, parce qu'en général, ils les faisaient faire. Ils achetaient rarement des lits tout faits.
1: C'était bien sûr.
0: Voilà. Ouais. Donc, ils faisaient faire leurs lits. C'était un lit par truc, c'était des cadeaux de mariage, parfois des trucs comme ça, le mobilier. Donc, ils faisaient faire des lits. Et jamais, à aucun moment, ils ne pouvaient se dire, on va prendre le lit, on va le mettre à la poubelle parce qu'on n'en veut plus ou parce qu'on en veut un nouveau. Si pour des raisons qu'on aura du mal à trouver, ils décidaient de se séparer du lit et donc de l'armoire, de la commode, du truc, puisque tout était assorti, ils les donnaient à quelqu'un. Mais ils ne les mettaient pas à la poubelle.
1: Bien sûr.
0: On a quand même...
1: un problème de consommation.
0: On a un problème de mobilier de merde. Mais oui, parce que si tu jettes.
1: Oui, non, mais c'est vrai, bien sûr. Ouais.
0: Si tu jettes ton lit, tu vois, tu te dis, ah ben tiens, j'avais une chambre bleue, j'avais une chambre rouge aujourd'hui. Si tu jettes ton lit, ça veut bien dire que ton lit, c'est d'une merde à jeter, quoi. C'est une saloperie.
1: Mais tu vois, les fringues, hein. Regarde les tonnes de fringues qui sont.
0: Ouais, d'accord. Mais attends, moi je suis sur le mobilier. On a ce problème qui est un problème gravissime de fabriquer des objets de merde, des objets merdiques qui font que. Pourquoi les gens jettent leurs lits, en fait? C'est parce que c'est des lits en poussière de bois avec un bout de plastique ou de papier dessus qui fait semblant d'être un arbre quelconque, mais qu'une fois qu'on l'a déplacé ou une fois qu'on veut passer à autre chose, qui sont des choses qui n'ont pas de valeur, qui sont des merdes, quoi, des merdasses, quoi. Est-ce que il ne faudrait pas obliger les fabricants à cesser de faire des trucs de merde? Tu vois? Parce que ça.
1: Bah, mais Maurice, si les fabricants, tu les empêches de faire quand les gens arrêtent d'acheter. Le vrai problème là, aujourd'hui, c'est que les gens achètent. ce genre de conso. Enfin,
0: oui, mais parce qu'on leur vend des objets de merde qui font qu'effectivement ils se disent au bout de 3 ans, 4 ans, je sais pas combien, 5 ans, ils se disent c'est de la merde, je le jette.
1: Oui, mais on leur vend, mais ils achètent. Regarde Shine. Tu parlais de Shine, t'en as parlé souvent par rapport au.
0: Non, mais, d'accord, mais très bien. Ce que je dis, c'est qu'il faudrait sans doute imposer aux fabricants de meubles, je parle des meubles.
1: Ouais, d'accord.
0: Imposer aux fabricants de meubles des normes, un minimum, quoi. Leur dire, voilà, maintenant, il faut qu'il y ait tant de bois, ou de je sais pas quoi, qu'il y ait un contrôle, si tu veux, de qualité de ces objets. Pour qu'on n'ait pas à les foutre à la poubelle. Parce que.
1: Ouais, bah à ce moment-là, regarde Ikea. Je pense que toi, comme moi, enfin, tout le monde est allé chez Ikea. Il n'y a pas une personne sur la terre ou presque qui n'est pas allé chez Ikea.
0: Oui.
1: Bon, on s'est tous rendu compte que déjà, c'était une chérie à monter, ces putains de trucs-là, là. Effectivement, c'était marrant.
0: Oh,
1: c'était...
0: pas forcément. Moi, je trouve pas. Que ce soit.
1: Bon, j'en ai pas monté.
0: J'en ai pas monté beaucoup non plus. Hein. Parce que non, moi, ce que j'aime bien chez eux, c'est les idées en fait. Ils ont des idées, moi c'est ces trucs là que j'aime bien. Après, les meubles qui ressemblent à des meubles qui seraient de bonne qualité mais en fait qui sont des trucs de qualité moindre, ça moi ça me, c'est pas,
1: ouais, mais il y a eu un vrai engouement pour les côtés moins chers et tout.

0: Carole, 56 ans, 3. 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Dans tes yeux, la lumière et la chaleur. 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Dans tes yeux, je vois l'entrée d'un millier d'églises. Dans tes yeux, la résolution de toutes les recherches jusque-là restées vaines. 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
1: 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Message de Mounia. Elle a 58, elle est à Lenoir. Bonsoir, cher motard. Un de vos employés a oublié de changer le bandeau du site. En effet, Maurice sera de retour le 1er septembre. N'a plus de sens puisque vous êtes là. Tendre bise. Oui, merci, Mounia. On va le faire. T'as raison. En parlant de motard, si tu voyais l'état de ma brêle, oh là là. Non, il faudrait que je fasse quelque chose. Il y a un mec qui fait du. À Paris. Il a des petites tentes là, il fait du nettoyage. Ouais, les jantes. Je pense que les jantes, c'est le plus atroce, quoi. Parce que le reste, ça se fait en rigolant. Mais alors, les jantes, oh là, mon Dieu. C'est un problème, hein, ça, le nettoyage. Hein. Une belle brêle bien propre.
2: C'est joli.
1: Oh, mais alors, vraiment. Et moi, j'aime bien quand c'est propre. Mais alors, Bon, message de Romain, il a 48, il est à Villiers. Salut Maurice, tu parles des meubles de merde, mais si les fabricants faisaient des meubles éternels, que deviendraient les fabricants? Chômage, SDF, interrogation. Faut faire marcher le business? Maurice, tu comprends? Ouais, mais... tu vois, pour le moment, Romain, personne ne jette sa voiture près d'un arbre. Tu vois, il y a pas même des vieilles bagnoles, un peu truc. Les mecs, ils demandent 200, 300 balles. Tu vois, ils essaient d'en faire quelque chose. Mais les gens n'abandonnent pas leur bagnole parce que elle a toujours une petite valeur. Tu vois, 300 balles, 150 balles. Tu vois, c'est le prix d'un bon resto. Tu vois, il y a quand même de la valeur. Si tu prends l'objet que tu l'entreposes comme ça là, c'est vraiment parce qu'il est pourri quoi, parce qu'il est. Mais pourquoi, tu vois? Comment c'est possible? Et je pense qu'on a un problème global de déchets. Céline à 60 est à La Rochelle à 60 maintenant. Si c'est un zéro. Céline, vous êtes là?
3: Ben oui, mais le 6-0, ça fait courir moins vite. Ouais.
1: Ah oui, oui. Moins vite que quand on avait 4 et 1-0.
3: Eh oui.
1: Et par rapport à 2 et 1-0, là, je peux dire.
3: Alors là, on n'en parle même pas.
1: Mais tu vois, on a quand même. Tu vois, je me disais, je pensais au matériel.
3: Oui, c'est...
1: Je pensais au matériel de radio, par exemple.
3: Ouais.
1: Personne ne jette le matériel professionnel, hein, je parle pas des trucs d'internet, mais personne ne jette le matériel de radio. Il y a des machines anciennes, etc. Tu les refiles, tu les entreposes, mais tu ne les mets pas à la poubelle. Enfin, tu vois, tu les mets pas au coin de la rue, à côté d'un caca de chien.
3: Mmh.
1: Tu vois, parce que ça a quand même une valeur, quoi.
3: Oui, mais c'est à la valeur que tu lui as déjà donnée en l'achetant, d'une. C'est à la valeur des pièces que ça avait au moment de la fabrication du truc. Regarde, effectivement, je te parlais des machines à laver, mais c'est important. les machines à laver aujourd'hui, moi j'en ai vu plein quand j'étais à Paris sur le trottoir.
1: Ouais, non. Mais un peu moins maintenant, que les gens se rendent compte qu'on peut les réparer. Parce que pendant très longtemps, on a dit aux gens, ah, votre machine ne tourne plus, il faut la foutre à la poubelle. Maintenant, on est en train de changer ça.
3: Oui, il y a vraiment...
1: Voilà, on commence à dire aux gens, mais regarde, ta machine à laver, c'est une petite merdasse avec un petit moteur électrique. Bon, ce qu'il y a dedans, c'est facile à changer. Il y a rien dans une machine à laver. Hein. C'est un bazar, oui, un petit moteur, une courroie, truc qui tourne. Et puis c'est surtout une petite carte qui lui dit, vas-y, tourne pendant 20 minutes dans un sens, 3 minutes dans l'autre, va chercher l'eau, etc. Et c'est cette petite carte en fait qui déconne. Puisque le reste, le moteur électrique...
3: Ou une pièce, ça peut aussi être une vieille pièce.
1: Oui, mais il y en a peu. Il y en a peu des pièces.
3: Mais parce qu'on a changé aussi de forme de fabrication. Moi, les machines que j'ai connues chez ma grand-mère, elle avait un truc, mais c'était comme une sorte de tracteur, en fait, qui a tourné toute sa vie.
1: Non, mais c'est pas le principe de la machine à laver, il a quasiment pas changé. Hein. C'est toujours le même.
3: Non, mais oui, je suppose. Oui, mais sauf qu'après, il y a eu des trucs plus modernes avec il fait telle température dans la pièce, attention, votre linge, il va sécher.
1: Oui, mais c'est une petite carte électronique. Il n'y a d'équipement supplémentaire, si tu veux. Ça reste un moteur électrique avec une courroie, un tambour, puisque bon, le principe du lavage
3: Au niveau mécanique.
1: Non, au niveau de l'ensemble de l'instrument. L'instrument, ça reste un machin qui fait tourner un tambour dans lequel on met le linge. Il y a l'eau au fond, et puis après, ça tourne, le linge, à force de se balancer dedans, il devient propre ou sale, et puis on envoie du savon d'abord, et puis après, quand on a enlevé le savon, on fait tourner sans le savon, il y a rien de neuf sous l'horizon, tu vois.
3: Oui, mais regarde les voitures aujourd'hui, par exemple. Moi, j'y connais rien.
1: Les voitures, c'est différent des machines à laver. Parce que les machines à laver n'ont pas changé. La machine à laver de ta grand-mère, la première machine électrique de ta grand-mère qui était en 380 volts, et celle d'aujourd'hui, il y a quasiment pas de différence dans la réalité.
3: Bah, t'avais pas un tableau de bord digital qui pouvait bloquer.
1: Non mais c'est tout, c'est-à-dire que la machine de ta grand-mère, si jamais tu trouves un électronicien et que tu lui dis est-ce que tu peux me greffer le cerveau en fait de la dernière machine à laver dedans, une fois que t'as fait ça, la machine elle va faire ce que fait ta machine moderne, elle va le faire.
3: Oui, sauf que tout est maintenant comme ça. Enfin, le four, c'est pareil. La plaque, machin, induction. Avant, il y avait effectivement des gazinières au gaz.
1: Mais c'est différent. C'est-à-dire que la technique n'est pas la même. La machine à laver n'a pas changé de technique. C'est ce que j'essaie de te dire.
3: Non, mais j'ai compris. J'ai compris.
1: Alors que la plaque à induction, oui, elle n'a rien à voir avec la plaque au gaz, avec les tuyaux
3: un piano qui était effectivement un truc qui marchait. Tu savais pourquoi ça marchait pas. Aujourd'hui, c'est vrai que on parlait tout à l'heure des moteurs, mais aujourd'hui, on ne peut pas...
1: Tu savais pourquoi ça marchait pas? Non. Quand il y avait des problèmes de brûleurs dans les machines, dans les trucs à gaz, personne ne savait comment fallait les réparer. Si, il y avait le mec du gaz... Là,
3: oui, mais c'était mécanique, Maurice, c'était manuel. Aujourd'hui, c'est plus manuel, c'est effectivement un informaticien qu'il faut que tu fasses venir, avec une sorte de tablette, machin, qui va te dire, voilà, tiens, machin truc, c'est telle pièce... Toi, il y a plus de manœuvre, il y a plus de manipulation, en fait, de manuel, en fait, de choses qui se font avec les mains.
1: Bah si, il faut qu'il y ait quelqu'un pour la dévisser, à l'ouvrir, brancher le machin. Si, mais et là c'est pareil. Il y a aujourd'hui des gens qui les réparent. C'est-à-dire que pendant très longtemps, on s'est dit ça, on s'est dit oh là là, mais c'est des trucs électroniques. Quand ils marchent plus, on comprend rien. Faut les prendre, faut les jeter. Et aujourd'hui, on te dit bah non, les trucs électroniques, il y a des composants électroniques. C'est celui-là qui est cramé. Donc hop, on le dessoude. Là, les mecs qui savent faire ça. Et puis paf, ils remettent le composant neuf qui vaut 1,5 cm. Ils remettent et le truc fonctionne.
3: Ouais, il ne te le facture pas, 1,5 cm.
1: Non, mais je dis la pièce en elle-même, même si tu la factures 50 centimes au lieu d'un centime. Bon, aujourd'hui, ces instruments, c'est-à-dire qu'on est sorti c'est de l'électronique, donc on peut pas le réparer. On est sorti de ça, puisque aujourd'hui, il y a plein de techniciens, plein de SAV, donc de services après-vente, qui savent réparer les télés, les écrans, les machins, alors que pendant, on a eu une période où on se disait que qu'il était impossible de les réparer parce que c'était électronique, oh là là, ouïouïouï. Alors qu'en fait, c'est parfaitement réparable par des gens qui ont la formation qui va avec. Et d'ailleurs, si tu regardes sur les trottoirs, il y a quasiment plus de machines à laver, quasiment plus de tables à induction, de machin, des tables, comment ça s'appelait les autres, là, les roses, là, qu'il y avait avant.
3: Ah oui, les vitro-céramiques, non?
1: Vitro-céramiques, etc. On n'en trouve plus sur les trottoirs. Parce que, voilà, parce qu'on les répare. Mais ceux qu'on ne répare pas, ce sont les meubles en poussière de bois avec le faux truc. Et donc ça, il y en a plein nos trottoirs. Donc il faut faire quelque chose.
3: Oui,
1: il
3: mais
1: faut...
3: tous les trucs en plastique aussi, t'as des putains de merde en plastique. Là, j'ai vu l'autre jour un reportage sur des gens qui couraient en fait vers des promos avec des objets en plastique. Et ils ne vont rien avoir. Enfin, ils n'en ont rien à foutre en fait. L'espèce de porte-clés, de machin, de trucs, de saloperies qui ne servent à rien. Ah là, je parle d'autre chose. Hein. Là, je suis d'accord. Je suis parti sur un autre.
1: Ouais, j'essaie de te suivre. Là, j'essaie de comprendre de
3: non,
1: quoi tu parles.
3: Non, je parle de la course, de ce qu'on nous propose, de ce qu'on fabrique, quoi. Et effectivement, aujourd'hui,
1: mais
3: on fabrique de plus en plus de
1: comme
3: choses. Bah, par exemple, tous ces objets en plastique. Je te parle de ça, de porte-clés, de je ne sais quoi, de.
1: Des porte-clés.
3: Non, mais n'importe quoi. Tout ce qui se fait aujourd'hui en plastique. Tout ce qui se fait en plastique. Qui ne va avoir qu'une durée de vie de quelques semaines ou.
1: Bah non, le plastique,
3: mois.
1: Ça dure longtemps. La boîte la boîte de glace, tu la prends, moi la petite boîte carrée
3: boîte
1: là
3: de chez
1: ouais la boîte de glace chez Remo, c'est une petite boîte en c'est une espèce de plastique.
3: Ouais.
1: Moi je la mets à tremper.
3: Ah non, ouais, d'accord.
1: J'enlève l'étiquette. Et après voilà, je mets des boulons dedans.
3: Des boulons.
1: Je mets des boulons, des rondelles. Je mets.
3: Ouais, moi, je te donne un copain qui fait ça.
1: Des vis, bah oui. C'est super parce qu'elles sont toutes pareilles. Comme j'en bouffe plein, elles sont toutes pareilles. Alors j'ai trouvé une truc. Maintenant, je leur mets des codes couleurs. Tu vois, tac, un petit rouge. Il y a les rouges bleus.
3: Boulon neuf.
1: Voilà, il y a les rouges bleus, les rouges rouges. Alors après, le problème de l'organisation, c'est qu'il y a des moments, t'as pas le temps, tu vois, d'ouvrir les boîtes, de faire tout ça. Donc, tu as un endroit, une sorte de no man's land bordélique où il y a.
3: Un endroit de perdition totale.
1: Où là, il y a des boulons, des trucs, des vis, des machins. Et en général, quand tu cherches quelque chose,
3: bordel,
1: tu commences d'abord par le bordel plutôt que dans les boîtes. Ouais.
3: Non, mais le plastique, je pense que c'est une vraie saloperie, en fait, à mon avis. Enfin,
1: Non, mais on arrive à le recycler, souvent, le plastique.
3: En faisant quoi?
1: Eh ben, on refait des boîtes, des sacs, on refait des boîtes, des sacs, des machins, des trucs. Donc, mais le problème, c'est le.
3: C'est non, la. Tu parles des poubelles. Donc, si on est cohérent par rapport aux poubelles, le plastique, je pense pas que ce soit une vraie bonne invention, quoi.
1: Je pense que c'est le plastique, on arrive quand même souvent. Alors tous les plastiques ne se recyclent pas, c'est très compliqué. Ça serait trop beau si c'était simple. Le plastique, certains plastiques, on arrive à en faire quelque chose. Notre problème, c'est quand même ces meubles là qui jonchent les conurbations, il y en a partout, parce que les gens ne savent pas quoi en faire, parce que il faut que t'appelles le numéro de je sais pas quoi de la ville de Paris, que tu mettes le numéro sur le machin, le je sais pas quoi, mais
3: non,
1: t'as le mec
3: ça,
1: avec son petit chariot qui se balade, celui qui ouvre les poubelles, qui je sais pas quoi, donc lui il met un bordel monstre, c'est lui en général qui ouvre, qui fait qu'il y en a partout. Ce sont les mecs qui fouillent les poubelles, ils participent à mettre incroyable dans la ville. Alors il suffit qu'il y ait un peu de vent comme aujourd'hui à Paris là. Bon voilà, une fois que l'autre il a ouvert la poubelle et que t'as les trucs,
3: t'envoles, c'est fini, quoi.
1: Il y en a plein les arbres, c'est atroce, horrible. Mais bon, il faudra qu'on s'intéresse véritablement aux poubelles. Il faudra que l'on publie
3: la loi. Que tu rappelles la loi qui existe, qui est de pouvoir laisser ses emballages en fait dans les supermarchés.
1: Voilà, il faudrait qu'on tape sur les grandes surfaces pour qu'elles récupèrent les emballages de manière à ce que, de façon notable, de manière à ce que ça leur pèse et qu'elles se retournent vers leurs fournisseurs en disant bon écoutez moi les emballages je les prends plus parce que après c'est moi qui paye donc j'en veux pas. Mettez pas d'emballages. C'est vrai que quand t'achètes les yaourts Bonne Maman, t'en achètes deux. Avec leur truc en carton, là, qui ne rime à rien, en fait. Ça ne sert à rien, le truc en carton, là, qu'il y a autour.
3: C'est le packaging, quoi. C'est vraiment ce qu'on a.
1: Non, mais ça ne sert à rien, absolument rien.
3: Non, rien du tout. Ça sert à acheter. Ça sert à donner envie d'acheter pour les gens qui sont sensibles, en fait, à l'esthétique, quoi.
1: Ben, tu vois, je me disais, en achetant ces yaourts, moi, j'aime bien framboise et amande. Je me disais que si jamais ils étaient individuels, dans le, tu vois, c'est au lieu d'être par deux, là.
3: Ouais.
1: Ben, je pense que j'en achèterais plus que deux. Tu vois, s'ils étaient les petits pots, là, s'il y avait une étagère avec plein de framboises, plein de machins, plein de trucs, je pense que j'en prendrais plus. Et en fait, j'en prends deux. J'en prends deux parce qu'ils sont tous les deux ensemble dans leur petit carton, là.
3: C'est le conditionnement qui te fait.
1: En fait, je n'y réfléchis même pas. C'est-à-dire que il y a un truc dans ma tête qui fait que je sais pas, je dois me dire que c'est déraisonnable de prendre quatre yaourts framboise, comment ça s'appelle, c'est pas merde, je viens de le dire, Mamie Nova, tu vois.
3: Oui.
1: Ça me paraît déraisonnable de prendre deux paquets avec donc quatre yaourts.
3: Et pourtant, toi, le déraisonnable, tu t'en fous généralement.
1: À la framboise. Et je pense que

0: tout fait pour que...
1: Et après, quand j'ai mangé les deux, je suis emmerdé parce que je les ai plus. Si j'en avais acheté quatre, j'achèterais peut-être trois framboises et trois amandes. Tu vois?
0: Toi, t'es par trois, quoi. Parce que, effectivement, globalement, c'est père plutôt.
1: Je pense que j'en achèterais trois. Je pense.

0: J'ai ma liste de courses avec Vinged sur le chat. Je disais que moi, beurre salé, carottes de préférence des Landes, qu'est-ce que j'achète encore ? Ouais, des bananes, des Antilles. Qu'est-ce que j'achète moi ? J'achète des... Comment ça s'appelle ? Des pâtes de la marque italienne. Là, comment ça s'appelle ce truc là ? J'aime bien leur packaging, là, il est pas mal. Céline à 60, elle est à La Rochelle.
1: Oui.
0: Il y a quelqu'un d'autre qui veut parler, alors qui va là, je te prie.

0: Si vous avez appelé, c'est le moment de parler, hein. Bon, enfin, il arrive. Un petit message, Céline, pendant qu'on est là.
1: Bah écoute.
0: Hein? On est bien?
1: On est bien. On est bien.
0: Alors, qu'est-ce qu'on a comme. Qu'est-ce qu'on a comme message? Regardez. On a le message de Franck, il a 41, il est à Paris. Salut. Oh les vieux. On va pas parler de lave-linge toute la soirée. On dirait deux petits retraités qui refont la vie attablée dans un vieux café parisien à la fermeture. Moi, j'aime bien, t'aimes pas cette ambiance? Moi j'aime bien. Franck, j'aime bien. Ouais, on est pas une bande de jeunes, hein. De toute façon.
1: Et puis, s'il
0: n'aime
1: pas,
0: faut
1: qu'il se casse, hein. Ouais,
0: c'est
1: simple.
0: Non, mais, on va pas se mentir, Franck. Non. On n'est pas une bande de jeunes. Donc, c'est bien. Moi, j'aime bien que tu me vois à la terrasse d'un café parisien en train de parler de machines à laver. J'aime bien cette image. Merci, Franck, de donner de la vérité à tout ça. J'avais un autre là, je voulais. Je sais pas ce qui se passe avec les messages.
1: Surtout qu'on est sûr qu'il s'appelle Franck et qu'il est.
0: On les voit.
1: Non, pardon.
0: Non, mais quoi?
1: Rien.
0: Ses prénoms. J'ai ville d'appel, les messages, attention, hein. Prénom, j'ai ville d'appel. Bon. Bon, je te fais un cadeau. Steph. Bon, Stéphane, il doit s'appeler le mec. 53, je sais pas d'où il est. Les yaourts Maminova sont dans des pots en carton si souples et déformables que le suremballage est nécessaire. Sans quoi il faudrait rendre plus épais les pots. Sans argent, point d'administrerie, mets de la crotte. Bonne soirée Maurice et bonne émission à toi. Oh, ils ont qu'à les faire un tout petit peu plus costaud, et puis voilà. Bah, si vous nous avez appelé, le principe, c'est que, ensuite, vous raccrochez, c'est nous qui vous rappelons, hein, donc il faut regarder votre appareil. Hein, c'est pour ceux qui n'ont pas compris. Non, c'est pas les pâtes, Barilla, c'est les pâtes, c'est une marque que je connaissais pas trop, ça doit faire 3-4 ans, ça va faire 3-4 ans, je pense, que j'achète cette marque, italienne, ça se trouve, ils sont pas du tout italiens, les mecs. Si ça se trouve. Merde, c'est quoi cette marque? Non, j'ai oublié. La Molisana, non. J'ai oublié le nom. Mais elles sont très bien présentées. Et elles sont bonnes. Des pâtes alsaciennes. Ah non, alors attention, j'ai une affection particulière pour la Naki, la petite Naki industrielle. Celle-là, c'est la saucisse de la moto, celle-là. Qu'est-ce que j'en ai bouffé des saucisses comme ça, là. La saucisse, la Naki, la sous plastique, là. Tu sais, elle a son petit vêtement sexy en plastique autour d'elle. Tu la déballes, tu la mets dans du papier alu et tu pars vadrouiller. Oh, j'en ai bouffé de ça avec de la moutarde.
1: Tu n'as jamais fait tes pâtes toi-même, Maurice?
0: J'en ai fait, mais c'est chiant, c'est compliqué.
1: Ouais, c'est
0: quoi.
1: Compliqué, ouais. Ouais.
0: C'est plus compliqué que.
1: C'est du boulot, quoi.
0: C'est plus compliqué que d'envoyer l'eau, quoi.
1: C'est
0: en gros.
1: C'est comme le pain, quoi. Il faut s'y mettre, quoi.
0: Ah non, le pain, non. Moi, le pain, j'aime le pain de mon boulanger. Il le fait bien. Il a le meunier qui va bien. Si on ne vous rappelle pas, c'est que vous avez un problème sur votre compte. Donc, relancez votre machine.
1: T'as un meunier, toi?
0: Non, le boulanger a un meunier.
1: Ah oui, d'accord.
0: Le boulanger a son meunier, donc tu sais, c'est des trucs, c'est très compliqué, hein, parce que c'est une mafia les meuneries là. Et les mecs, ils font des farines, alors ils foutent je sais pas quoi dedans, ils mettent des saloperies à l'intérieur, qui font que c'est d'un meunier à l'autre, la farine n'est pas la même.
1: C'est vrai.
0: Et c'est pour ça qu'il y a une différence entre la campaillette et la tradition.
1: Absolument. Et moi, je me suis justement, après le Covid, là, pendant le Covid, pardon, comme tout le monde, je me suis fait mes baguettes et je suis arrivé à en faire une super bonne, quoi.
0: Ah ouais?
1: Ouais.
0: Ouais, non, monsieur, le pain.
1: Je crois pas là. Non, je ne crois pas, mais je sais que.
0: Je sais ah non, monsieur, je te crois, moi. Si c'est te va ta baguette, chacun mange ce qu'il veut.
1: Non, mais c'est agréable comme une pizza, quoi, que tu vois, tu fais une pizza, tu fais une.
0: Ah oui, moi, la pizza, je l'ai fait moi-même, ça.
1: Bah voilà, et donc, pourquoi pas le pain? C'est pareil.
0: Non, mais donc, le pain, c'est plus compliqué que la pâte à pizza. La pâte à pizza, ça se fait en 2,5 secondes. Moi, je la fais pas reposer
1: bah,
0: ni rien.
1: C'est un peu plus long, mais tu fais pas grand-chose. Tu la laisses reposer, tu la reprends, tu la.
0: Ouais, bah, bon, bah, moi, je l'oublie bah, après.
1: Ouais, elle va mourir dans son coin.
0: Chez Eat Italy, j'ai acheté des... Non, c'est votre compte. Attends, je réponds à la personne qui vient de m'envoyer un message. C'est votre compte qui a un truc qui ne va pas, donc c'est pas du tout occupé chez nous, puisque vous voyez bien que je suis en train de parler avec quelqu'un. C'est parce que votre compte a un problème, donc fermez votre compte, relancez votre machine et rappelez-moi, vous allez voir que ça va marcher. Si vous n'écoutez pas mon conseil, vous n'y arriverez pas. Qu'est-ce qu'on se disait, nous? Ouais, j'ai acheté des... J'ai acheté des tomates à sécher qu'il faut que tu bosses un peu chez Eat Italy. Ouais. Donc, je les ai mises dans de l'huile d'olive que j'ai acheté un peu pas donnée.
1: Elles sont déjà mises dans l'huile d'olive, les tomates séchées, normalement?
0: Non, justement, j'en ai acheté qu'il faut que tu passes un peu, que tu es bouillante. D'accord. Et après, tu les mets dans les trucs. Et ça a tout pourri. Terminé.
1: Oh merde, alors.
0: C'est ouais, resté trois jours dans le pot, là, et terminé.
1: Si tu les mets dans le garage, on n'y arrivera pas non plus. Hein. C'est bon.
0: Non, je mets pas de bouffe dans mon.
1: Non, je plaisante.
0: Dans les box, pour pas attirer les. Parce que les souris aiment bien les fils électriques. Hein. Donc il faut pas les attirer dans le box. Hein. Aïe aïe aïe. Je vous ai dit de relancer votre machine, fermer votre compte. Je vois bien que vous êtes actif là encore. Il y a des gens qui écoutent rien. C'est leur vie doit être plus difficile que celle des autres. Hein. Bon, pardon. Allez-y, Céline.
1: Ouais, alors donc j'ai les légumes oubliés moches, machin, on n'en parle plus. Mais bon, moi ça reste un truc qui me soucie parce que je trouve que c'est complètement con de considérer aujourd'hui des légumes moches alors que c'était des légumes normaux et qu'on nous vend aujourd'hui des légumes justement calibrés, nettoyés. On est dans l'absurde, quoi. On est dans l'absurde total. Bref, maintenant les légumes moches, bah effectivement, personne. Et je dis ça parce qu'effectivement, alors, je sais que toi tu n'as pas été concerné, Maurice, mais on a vécu un été un peu particulier en termes de canicule cette année, notamment en France, et que donc les agriculteurs n'ont pas pu du tout faire pousser leurs légumes. Et que donc tous leurs produits, laitues, tomates, machin, truc, se sont tous retrouvés extrêmement petits. En fait, et sont considérés aujourd'hui comme des légumes moches. Donc, des légumes que plus personne ne veut, quoi. Uniquement parce qu'ils ne sont plus aux normes du gabarit de la. Comment ça s'appelle là? La commercialisation, enfin, ne m'aide pas surtout. Ah, la grande distribution, voilà.
0: Ah oui.
1: Et voilà. Et donc, et comme ils ne sont plus effectivement. Mais les gens sont arrivés à un stade de connerie où, effectivement, une tomate qui n'est pas calibrée comme 60 millions de tomates derrière elle, elle n'est plus mangeable, en fait. Eh ben non, les gens préfèrent acheter ces tomates-là, qui ne sont plus là aujourd'hui, plutôt que d'acheter un fruit qui n'est plus... Un fruit, parce que la tomate est un fruit, qui est une tomate qui n'est pas calibrée. Et je me dis qu'on est vraiment... On va en l'inverse du bon sens, quoi. C'est... Bon, bref, je vais arrêter avec mes légumes moches, t'en fous. Je voulais parler
0: de. Parce que je vois pas trop où tu veux en venir, en fait.
1: Mais non, mais je trouve que c'est un peu con que ces légumes-là, en fait, ne soient pas. Parce que maintenant, enfin, il y a plein de gens qui n'arrivent pas à bouffer, en fait, il y en a beaucoup. Et que ces légumes-là ne soient pas juste proposés comme des légumes, quoi. Parce que dans la grande distribution, effectivement, tu n'as que des légumes qui sont, encore une fois, calibrés, machin, faits avec une certaine forme de savoir-faire qui ne correspond pas du tout à la réalité. En France, aujourd'hui, on n'a pas pu du tout envoyer autant de tomates, de laitues, de machin, de tous les légumes qui ont poussé parce que justement, il n'y a pas eu assez d'eau dans les sols. Et donc, les légumes sont moches parce qu'ils ne se ressemblent pas. Mais ils ne sont pas moches parce qu'ils. Enfin, c'est tellement bête d'avoir appelé ça aussi légumes moches, quoi. Je trouve ça tellement con. Un légume, c'est bon ou c'est pas bon. C'est pas beau ou moche, quoi. Bah bon, bref, ça t'intéresse pas, c'est pas grave. Du coup,
0: Non, c'est que
1: je
0: je vois
1: voulais.
0: pas quoi te dire, les moches
1: Ouais,
0: qui
1: parce
0: sont
1: que je trouve que
0: moches,
1: c'est du gâchis,
0: bon.
1: quoi, c'est du gâchis. Ben, mais c'est du gâchis.
0: Bon.
1: Bah
0: Ouais.
1: oui. Non. Bref, donc sinon c'est l'IA. Donc l'IA, il y a eu là, il y a eu. J'imagine que tu as dû entendre aussi ce message du mec qui était soi-disant un génie de l'IA qui nous dit qu'on va tous mourir dans la décennie. Donc décennie, c'est dans trois. On est en 2026. Donc on a juste 4 ans à vivre hein, si on est bien organisé avant que l'IA nous tue. Et en fait, si j'ai bien tout regardé, en fait, ça partirait. Ça serait parti d'une expérience qu'ont fait des mecs, je ne sais où, aux États-Unis, je crois, qui ont en fait isolé une petite bande d'IA qu'ils ont eux-mêmes créée, en leur disant, voilà, si jamais on te coupe Internet, est-ce que tu peux arriver à te démerder? Et en fait, les petits robots, là, les petits machins, sont arrivés, effectivement, oui, à trouver une faille, machin, un truc, un système. Pour trouver une connexion et donc on parle de ça aujourd'hui comme des IA qui se seraient échappées et parce que ces IA donc c'est on va appeler ça des merde des ah putain ne m'aide pas non plus
0: Alors,
1: des
0: pardonnez-moi,
1: programmes quoi des programmes
0: Et
1: bon
0: oui,
1: ok.
0: il y a quelqu'un d'autre qui veut parler, alors qui va là, je te prie. Ouvrez votre micro maintenant que vous êtes là. Voilà, il faut parler maintenant.
2: Oui,
1: Sympa,
2: bonsoir, c'est
1: le bruit.
2: Christine.
0: Voilà, on t'entend très mal, Christine. Il faut que tu. Tu es très loin de ton micro. Qu'est-ce que. Pourquoi on entend ce bruit-là? Ouh, comme ça?
1: Ben, station orbitale, Christine.
0: Ah ouais, dans la cale du bateau. Christine?
2: Oui.
0: Oui, ça ne marche pas bien. Il faut. Tu as branché un casque, c'est ça? Un micro? T'as branché un micro? Putain, mais comment ils arrivent à téléphoner ces gens-là dans la journée? Je veux dire, comment ils font? T'es là, Christine? Oh là là, mon Dieu.
2: C'est bon?
0: Non, ça ne. Je pense que tu as dû brancher quelque chose entre elle et l'autre, là, qui a toujours pas compris qu'il faut qu'il relance son ordinateur et qu'il sorte du programme. Je sais pas comment tu arrives à faire du Larsen avec ton téléphone, Christine. Je suis impressionné, même, j'ai envie de dire.
2: Appelle-moi, Maurice.
0: Mais non, mais ce n'est pas un problème d'appel, c'est pas un problème de ligne, Christine. C'est ton appareil, je sais pas. Tu l'as branché sur quelque chose, hein? Tu m'entends?
1: Ah, par contre, au niveau des tests de maîtrise, c'est parfait. Hein. Moi, j'avoue que là, je fais la balance entre les graves et les aigus. Putain.
0: Renaud a écrit, Christine, elle est dans la résistance, Maurice. Mais pourquoi ça ne marche pas ton téléphone, Christine? Qu'est-ce qui se passe? Tu...
1: Non, mais c'est archi violent le
2: Ça
1: bruit
2: marche
1: quand
2: très bien,
1: même.
2: tu m'entends? Tout va
0: Bon,
2: bien? Non,
0: non,
1: tout va pas bien du tout.
0: ça ne marche pas ton truc, Christine. Ah. Bon, ça ne marche pas, Christine. Bon, elle est...
2: Bon, bah, je raccroche si ça marche pas.
0: Ouais, raccroche, ouais, parce que là, c'est pas possible. Je vais avoir un mal de
2: Bah,
0: tronche.
2: dis-moi quelque chose.
0: Moi, j'ai l'intention d'aller dehors. Ouais,
2: C'est mieux
0: raccroche.
2: là?
0: Non, ça ne marche pas, raccroche. Ouais, raccroche, Christine, je t'en supplie. Oh mon Dieu! Je ne sais pas comment ces gens-là arrivent. Il y a l'autre, là, il n'arrive pas à nous appeler. On ne sait pas pourquoi. Elle a un bordel truc. Comment ils font-ils dans la journée, je veux dire, avec tous ces appareils qui marchent pas? Tu sais, t'appelles chez Darty parce que tu veux acheter, je sais pas quoi, un adaptateur de pile RS R3 là. Putain, le mec, il t'en dit. Oh mon Dieu, enfin, bon. Allez-y, Céline, les tomates. Alors.
1: Après la corne de brume du bateau, allez hop.
0: Ah non, c'était pas une corne de brume de bateau, c'était un bruit.
1: Les oreilles, là.
0: Ouais, c'était. Je trouve que l'image de la gonzesse qui est dans la résistance, c'est ce qui marchait le mieux. Hein.
1: C'est pas mal, ouais, j'avoue.
0: Oh là, mon Dieu.
1: Un olifant, c'était un peu un olifant, l'espèce de.
0: Elle m'a donné mal à la tête. J'ai l'intention de sortir, mais en plus ce soir, je veux dire, c'est ça. Ça te fait un peu comme si t'avais un torticolis soudain. Bah tiens, écoutez ça, vous allez voir, c'est bien.

0: Valérie, 55 ans, Nantes. Tu me laissais en plan avec les objets. Tu me laissais avec le frigo et le lave-vaisselle. La télévision et le lampadaire du salon. Tu m'abandonnais avec les tiroirs pleins, les rayonnages pleins. Et c'était du vide que tu laissais. Tu me léguais la suite de notre histoire, avec toute sa matière, toutes ses nuances. Tu me laissais la forêt avec tous ses arbres, ses vieilles souches, son lierre grimpant. Tu partais mais ne séparais rien. Tu quittais la maison sans arracher les rideaux. Tu ne prenais aucun risque, tu contournais l'épreuve. Tu fuyais sans trace, sans preuve, sans bagage. Tu ne faisais pas le lien entre ta vie passée et ta vie future. Tu avais voulu m'épargner, me faisais-tu croire. Mais tu m'infligeais ainsi le coup de grâce. Si je m'étais plainte, tu m'aurais dit ne pas comprendre. Encore une fois, tu m'aurais dit « Quoi que je fasse, ça ne va jamais. » Tu refermais la porte derrière toi et je restais seule pour toujours, avec la maison remplie à ras-bord de notre histoire ratée.
1: C'est bien écrit, ça. Fais comme Valérie, écrit un texte ou choisis-en un. Enregistre-le avec ton téléphone portable, sans bruitage, sans musique, en t'assurant que ça ne dépasse pas la minute. Envoie ton enregistrement dans ma boîte, maurice@mauriceradiolibre.com. Et si ça nous va, tu t'entendras. Message de Laurent, il a 54, il est à l'avance. On gueule après les déchets superflus, mais le téléphone de Christine pourrait faire un beau voyage dans le monde du recyclage, non? Ouais, je sais pas comment ils... Je sais pas comment ils font pour vivre comme ça. Enfin bon, Céline à 60, elle est à Arcachon, vous êtes là? À La Rochelle. Je sais pas pourquoi je voyais Arcachon.
2: Je te remercie.
1: Ouais. Vous êtes à La Rochelle, vous, hein, c'est ça?
2: Voilà, c'est ça.
1: Oui. Ouais, il y a quelqu'un d'autre qui veut parler, alors qui va là, je te prie.
3: Enfin, Philippe 54, Liège en Belgique.
1: Hey, Philippe 54 à Liège en Belgique. Les fruits déformés avec Céline, allez-y.
2: Non, mais je vais laisser tomber les fruits. Non, les légumes moches, en fait, ça s'appelle. Mais je voudrais t'enseigner, Maurice. Ouais. Les légumes moches.
1: Mais non, mais je vois pas où tu veux en venir. Je comprends pas bien.
2: Mais je veux en
1: venir
2: que c'est du gâchis, en fait. C'est du gâchis complètement crétin que
1: c'est
2: les légumes ne soient pas vendus normalement parce qu'ils sont pas calibrés justement pour la grande distribution. C'est tout. Et en fait, ils sont. Alors effectivement, les agriculteurs ont chié les ronds de chapeau cet été parce qu'ils n'ont pas pu faire pousser leurs légumes normalement ou leurs fruits qu'ils ne peuvent pas. Et les salades parce qu'elles sont trop petites. Ne sont pas vendues normalement parce qu'elles sont trop petites. Maintenant, les gens, les consommateurs, donc pour revenir aux consommateurs, ont une idée en tête de ce qui est normal. Tu parlais des meubles, machin, mais c'est pareil pour les légumes.
1: Non, c'est pas pareil. C'est que les mecs, ils ont des belles petites tomates rondes et puis après des tomates difformes, ils préfèrent les belles petites tomates rondes. Je vois pas où est le problème.
2: Donc, on est devenu complètement con parce qu'on n'arrive pas à faire la différence entre une tomate, une vraie tomate qui peut être difforme parce qu'elle a pas. Elle pousse, en fait.
1: Mais non, parce que le problème de ces tomates difformes, c'est qu'elles reçoivent les mêmes produits que celles qui ne le sont pas. Elles sont plantées au même endroit, c'est-à-dire souvent hors sol. Elles sont créées par Monsanto, là, le fabricant des graines. Et à l'inverse des autres, elles sont déformées. C'est pas comme si on avait des graines de tomates, encore que ce serait encore des graines qui viennent de chez Monsanto. C'est pas comme si on avait des graines de tomates qu'on les jetait dans notre jardin, puis que les tomates du jardin avaient une forme qui était pas, je sais pas quoi. Là, le problème, c'est que ce sont les mêmes industriels qui les font, parce que les agriculteurs qui font les tomates pour la grande distribution, c'est pas des mecs qui font 3 cagettes de tomates, ce sont des industriels de la tomate. Elles viennent souvent de Murcia, hein, du sud de l'Espagne.
2: T'as aussi des producteurs, Maurice. T'as aussi des producteurs. Il n'y a pas forcément. Alors effectivement,
1: elles connaissent tous les klaxons de toutes les bagnoles parce qu'elles ont fait 3000 km en camion. Pour arriver. Et ces tomates, si elles sont difformes, c'est parce que les produits chimiques qui les ont aidés à grandir n'ont pas fonctionné comme il faut. Mais ce sont les mêmes tomates que les autres. La seule chose, c'est que, bizarrement, la chimie n'a pas fait son boulot. Après, c'est vrai que nous parle des tomates, les variétés anciennes, etc. Celles-là, elles ne sont pas dans les grandes surfaces. Dans les grandes surfaces, il y a 3 types de tomates. Et en général, chez nous, en tout cas, elles viennent du sud de l'Espagne.
2: D'accord, sauf que tu as été gamin comme moi, je suppose, Maurice, avec tu as connu des potagers, des jardins de chez tes dans ta famille ou des amis.
1: Ouais, c'était pas trop le genre, hein, mais bon.
2: Bon, okay, donc,
1: il y a plus de livres chez moi que d'outils de jardin, mais bon.
2: D'accord, moi j'étais plus paysanne que toi, on va dire, et ouais. J'ai connu des légumes qui sortaient effectivement de terre. Alors peut-être que c'était, alors je sais pas quand Monsanto a existé, moi, mais en revanche, c'était effectivement des graines qui avaient été plantées dans une terre normale, noble, et qui avaient poussé sous une forme non calibrée. En revanche, enfin, à contrario de tout ce qui est effectivement vendu aujourd'hui, qui est obligatoirement calibré, joli, polissé, ouais,
1: les tomates, elles ont toujours toutes à peu près la même forme depuis toujours. Hein,
2: Ah ben attends, moi j'ai... Attends, non, alors, là, en revanche... Ah,
1: la tomate farcie, c'est une grosse tomate, c'est une variété de tomate, une grosse tomate bien, bien ronde qu'on peut couper pour la
2: charger. Oui,
1: la,
2: non, mais
1: la,
2: sauf qu'on les calibre. Aujourd'hui, tout est tu vas dans un supermarché, tout est calibré.
1: Ben oui, parce que ce sont des tomates...
2: Les cœurs de bœuf, les machins, les trucs...
1: Mais parce que ce sont des tomates industrielles, elles sont faites avec la chimie. C'est des chimistes qui les font, ce sont pas des tomates, ils se disent pas, on jette des graines, on verra bien comment ça va pousser. Et les mecs, ils disent, voilà, on va faire des tomates qui vont mûrir en une semaine, qui seront capables de mûrir dans un camion.
2: Le problème, il est là.
1: On va les monter vertes dans le camion, et lorsque le camion va arriver à destination, elles seront mûres, elles ne vont pas être déformées par les chocs, les vibrations, parce qu'un camion ça vibre, hein, ça accélère, ça freine, ça accélère, ça freine. Donc elles vont avoir une peau suffisamment épaisse pour qu'elles puissent supporter les vibrations, les freinages, les virages et l'entreposage. Et elles seront de tel calibre pour qu'on puisse en mettre tant par cagette et ce tant de cagettes par camion.
2: C'est... Mais depuis quand, Maurice? C'est la question que je te pose.
1: Ça, depuis 50 ans. Depuis 50 ans, on fait ça.
2: Avant, ça se passait comment? Effectivement, est-ce qu'on mangeait des...
1: Ben avant, il n'y avait pas de tomates au mois de janvier. Avant, la tomate, il y avait la saison de la tomate.
2: Ah ben je ne suis pas pour la tomate au mois de janvier, moi, jamais.
1: Oui, d'accord, mais
2: ni
1: bon, il y en a
2: quand même.
1: Pour la
2: fraise au mois de décembre non plus, quoi.
1: Ben oui, ben, malheureusement pour nous, on en est là. Enfin, malheureusement. On en est là. On a, toi et moi, on peut faire ce qu'on veut. Tout. On peut décider maintenant de faire des. Je ne sais pas quoi, de faire des potimarrons. On peut faire une soupe de potimarrons.
2: Non, mais est-ce qu'on enfin, à quel moment les gens s'intéressent à ce qu'ils bouffent, en fait? Moi, c'est un petit peu la question que je me pose.
1: Mais c'est pas si qui s'intéresse à ce qu'ils bouffent.
2: De jolis légumes ou.
1: Mais non, mais c'est le problème, c'est ce qu'on dit aux gens. On leur dit, on matraque aux gens. Il faut manger 5 fruits et légumes par jour, d'accord? 5 fruits et légumes par jour. Ensuite, le mec, il va dans un magasin et dans le magasin, il y a 40 variétés de trucs. Donc, il va piquer, choisir là-dedans, parce qu'il veut pas toujours manger la même chose. Si on lui disait faut manger au moins une tomate par jour ou je sais pas quoi de bananes et des trucs, bon il y aurait pas ce besoin. Mais là le problème c'est qu'on a un discours qui est un discours il faut manger 5 fruits et légumes par jour machin truc et puis après bon le mec il arrive dans son magasin, il y a des trucs qui viennent de Malaisie, des trucs qui ont pris l'avion, d'autres qui ont traversé en bateau, il y en a qui ont même pas vu la terre, qui ont poussé directement dans le bateau, etc. Donc bon, il a ce choix pour répondre à la question qu'on lui pose, c'est est-ce que vous avez bien mangé vos 5 fruits? Bon ben voilà, il prend les 5 fruits, il se rend compte que dans les cagettes qu'il y a dans le magasin, ben toutes les tomates sont pareilles et donc il prend des tomates comme ça et quand on lui dit voilà on a des tomates, là celle-là on a l'impression qu'elle a coulé, celle-là elle est comme ci, celle-là elle est comme là, il se dit c'est une tomate qui est malade, donc il en veut pas.
2: Ouais. Ben alors oui. Que lui il bouffe un truc malade en fait.
1: Ben c'est la même en fait, c'est la même tomate, sauf que pour des raisons qui sont que seuls les chimistes.
2: J'ai été comme toi, tu as raconté que tu avais été dans les AMAP. Moi, je me suis fait ça aussi très
1: longtemps.
2: Les ruches,
1: oh
2: ben
1: Dieu.
2: Voilà.
1: Oh
2: et sauf que les ruches et les AMAP, tu as a priori des légumes qui viennent des producteurs. Et là, aujourd'hui, dans la région où je vais chez les producteurs, donc des gens qui ne font pas effectivement pousser ça en Syrie. Et effectivement, la gueule de mes tomates, elle ne ressemble pas du tout à celle que je peux trouver
1: moi,
2: chez
1: Intermarché. Quand j'achète des tomates à la campagne, elles sont toutes à peu près pareilles. Hein. Elles ont toutes...
2: Non. Bah, okay.
1: Bon, c'est parce qu'on va pas au même endroit. Mais bon, moi j'achète des tomates, j'achète en ce moment des courgettes là, puisqu'il y en a plein.
2: Ouais.
1: Bon, elles sont toutes à peu près, elles sont gigantesques les courgettes, énormes. Et elles sont toutes à peu près pareilles quoi, à peu près semblables. Et elles viennent de gens qui les cultivent eux-mêmes. Hein. Je parle pas de... Là, c'est et même ouais. pas des maraîchers, hein, c'est des mecs qui cultivent leur jardin et qui me disent « Tiens, monsieur ouais. Radio, tiens, monsieur Radio, tu veux des tomates, tu veux une salade, tu veux un truc ?» C'est
2: Radio. Ouais, non mais d'accord, ok. Bon, bah écoute, bah, bon, voilà, moi je voulais un petit peu, je sais pas, interroger les gens, enfin faire interroger les gens là-dessus, c'est que je... Pour moi, les légumes qui sont moches ne sont pas des légumes... Enfin, c'est complètement idiot d'avoir effectivement pris ce nom-là. Et puis surtout, encore plus quand on veut nous faire bouffer des choses qui se ressemblent et qui sont effectivement calibrées et faites pour qu'on les consomme comme des, je sais pas, des objets, quoi. C'est pas, c'est crétin. Mais après, effectivement, là, les gens vont bouffer des lasagnes qui sont faites avec du cheval. On se fout de savoir ce qu'il y a dedans, quoi.
1: Non, c'est pas ça, c'est qu'il y a de la confiance.
2: Si, c'est aussi ça, parce qu'on a. À quel moment les gens se demandent d'où viennent leurs produits, quoi. Il y a une traçabilité qui n'existe quasiment plus aujourd'hui.
1: Même parce que c'est très compliqué de la traçabilité. Quand tu prends un jus de citron, dedans il y a tellement de produits, on se dit normalement du jus de citron, c'est du citron qu'il y a dedans.
2: Bah oui.
1: Bon, mais il y a pas de si, il y a 2% de citron, tout le reste c'est des trucs qu'on comprend pas, on comprend pas ce que c'est, ce qu'il y a dedans. Moi j'adore les yaourts Mamie Nova là, mais tu ne comprends pas ce qu'il y a dedans. Ce n'est pas compréhensible. J'aime le yaourt Mamie Nova à la framboise. Je ne sais pas ce que c'est qu'il y a dedans.
2: Mais dès que t'as des machins, des trucs.
1: Non, mais j'en sais rien. Mais je ne sais pas ce que c'est. Je ne sais pas.
2: C'est de la merde, en fait. C'est comme dirait Jean-Pierre.
1: Je ne sais pas. Moi, je ne sais pas si c'est de la merde. Je ne sais pas ce que c'est. Je ne suis pas capable.
2: Des additifs, des colorants, des.
1: Oui, sans doute. Mais je ne sais pas ce que c'est. Je ne peux pas te dire ce que c'est. Je ne sais pas ce que c'est. Sur la plupart des produits industriels qu'on nous donne, même de l'eau, il y a des additifs dans l'eau. Je ne sais pas ce que c'est. Je comprends pas. Quand t'achètes de l'eau gazeuse, quand t'achètes de l'eau gazeuse, c'est de l'eau gazeuse dans laquelle on a mis du gaz.
2: On a dégazifié.
1: Mais ça veut dire quoi? Est-ce que ça veut dire que quand tu vas dans la montagne, il y a de l'eau gazeuse qui sort du...
2: Naturellement, quoi. Ouais.
1: Moi, je ne sais pas. Moi, je n'ai jamais... J'ai été, moi, partout, sur tous les continents. J'ai vu des choses incroyables. Je n'ai jamais vu de ma vie de l'eau gazeuse sortir de la montagne.
2: Bah, en Corse, notamment, il y a une eau qui s'appelle l'Orezza, qui est une eau soi-disant gazeuse naturelle.
1: Ouais.
2: Et en fait, elle n'est pas gazeuse naturellement, elle est regazifiée après.
1: Non, mais on est bien d'accord, Céline.
2: Non, mais justement, voilà. Donc,
1: on est bien d'accord que nous n'avons jamais vu, toi et moi, sortir. On a vu de l'eau. Moi, j'ai vu des ruisseaux. J'ai vu la. Ouais. Je suis allé à la source de la Dordogne, puisqu'elle est en Auvergne. Je suis allé la voir. J'ai vu plein de sources de trucs. Je n'ai jamais vu de ma vie entière de l'eau gazeuse sortir de la montagne.
2: Est-ce que t'es allé à Lourdes, Maurice? Peut-être que à Lourdes...
1: Et je suis allé à Lourdes. si tu veux, c'est incompréhensible.
2: Non, mais c'est vrai, bien sûr.
1: Non, mais ce n'est pas compréhensible, parce qu'on te dit elle est regazéifiée, mais ça veut dire qu'elle était gazeuse au départ. Mais moi, je n'ai jamais vu... alors, j'ai jamais eu accès à la source de Padoue. Ce n'est pas... Honnêtement, ce n'est pas compréhensible. On ne peut pas comprendre. On ne sait pas pourquoi l'industriel qui te dit il y a de la banane dedans, pourquoi il en met le moins possible. On ne comprend pas pourquoi. Parce que nous n'avons pas demandé le yaourt à la banane. On l'a pas demandé. On n'a jamais dit là nous on aimerait bien avoir des yaourts à la banane. Des trucs. On n'a jamais demandé ça. Moi je me souviens quand j'étais môme, il n'y avait pas de yaourt aux fruits. Ça n'existait pas. Il y avait des yaourts.
2: Nature.
1: Il y avait des yaourts qu'on n'appelait pas nature, il y avait des yaourts.
2: Non, des yaourts, quoi, ouais.
1: Il y avait des yaourts et il y avait des yaourts après sucrés. Ça s'arrêtait là. Et puis après, on a commencé à nous faire des yaourts à la fraise, je me souviens, parce qu'il n'y avait pas de truc. Et c'était des yaourts, donc des yaourts qu'on va appeler nature aujourd'hui, des yaourts nature sucrés, et après, des yaourts, il y avait des yaourts à la fraise. Mais ça s'arrêtait là. Et puis après, on a fait les yaourts à la vanille. Aujourd'hui, un yaourt sucré, ça n'existe plus. Il n'y a que des yaourts à la vanille. Tu ne peux pas te dire, voilà, je vais chercher dans mon supermarché. Je suis sûr, même chez Action, ils font des trucs comme ça à bouffer ou pas?
2: Je sais pas,
1: c'est pas très lisible que ces magasins. Bon, mais même chez eux, il n'y a pas de yaourt sucré. Il y a des yaourts à la vanille à chaque fois.
2: Sinon, c'est arôme. Arôme, c'est même plus un fruit, quoi. C'est même pas de la.
1: Oui, d'accord, mais c'est quoi arôme? Moi, je ne sais pas ce que c'est arôme.
2: Mais arôme, c'est un substitut.
1: Non, mais c'est très bien de dire merde, c'est merde, c'est merde. Moi, je ne sais pas ce que c'est.
2: Je t'explique, Maurice.
1: Tu me dis c'est de la merde, c'est de la merde.
2: Non, mais c'est un substitut.
1: Mais qu'est-ce que c'est un substitut?
2: Ben c'est rien, c'est pas, en tout cas c'est pas du fruit.
1: D'accord, mais voilà, mais tu n'arrives pas à me dire ce que c'est.
2: Non.
1: Moi, mon problème, c'est pas de dire c'est de la merde, c'est des substituts, c'est de savoir ce que c'est. Mais je ne sais pas ce que c'est.
2: Mais parce que toi, tu ne les manges pas, mais plein de gens les mangent.
1: Mais si, moi, je mange des yaourts. Je mange des yaourts Mamie Nova à la framboise que je trouve excellent. Mais je ne sais pas ce qu'il y a dedans. Je ne comprends pas.
2: Je regarde sur le pot.
1: Mais je ne comprends pas ce qu'il y a dedans. Je ne le comprends pas.
2: Émulsifiant E415.
1: Je ne sais pas ce que c'est qu'un émulsifiant. Je ne sais pas ce que c'est.
2: Tu dois t'en méfier, quoi.
1: Non, mais très bien. Mais je ne sais pas ce que c'est. Je te dis pas que je m'en méfie pas. Je te dis que comme la plupart des gens dont tu fais partie, toi tu dis c'est de la merde, c'est de la merde, les autres répètent, c'est des additifs chimiques. Mais en fait, personne là ne sait ce que c'est. Personne. Tout le monde est en train de dire oui, c'est de la merde, des additifs chimiques, des molécules, je sais pas quoi. Mais en fait, personne ne sait ce qu'il y a dedans, ne sait pas.
2: Réellement, non, bien sûr que non.
1: On ne comprend pas. Faudrait qu'on puisse aller dans l'usine. Et même, je pense que même si j'allais dans l'usine,
2: je crois que t'es allé dans des usines.
1: Non, mais oui, je suis allé dans les usines. Mais même si tu vas dans les usines, tu ne peux pas comprendre ce qu'ils font, les mecs. Qu'est-ce qu'ils font? Puisque, bon.
2: C'est extrêmement inquiétant, quoi. Ça devrait tous inquiéter, en fait.
1: Mais oui, on devrait être inquiété, mais on ne sait. Bah on n'a pas d'autre moyen. Ou alors, il faut que j'arrête de manger des yaourts.
2: Bah, voilà. Tant que tu ne comprends pas ce que tu as marqué sur la boîte, tu ne manges pas.
1: Donc, je ne mange pas de yaourts, je ne mange pas de pâtes, je ne mange pas de pain. Parce que même la campaillette que je trouve extrêmement bonne, ce n'est pas juste du blé écrasé. C'est dedans, il y a des additifs, des machins, des trucs. C'est pour ça que le goût est particulier. Mm. Je vais arrêter de manger du pain, arrêter de boire de l'eau, je vais mourir. Je vais mourir. Parce que y a pas d'autre. On ne nous propose rien d'autre.

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1: Jean-Laurent, 51 ans, de Nice. 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
3: Et oui, comme je disais à Nicolas à l'instant sur le chat de Maurice Radio Libre, le contrat que l'on a avec les industriels, c'est qu'on accepte, nous, de ne pas savoir ce qu'on mange. Voilà. Bon, parce qu'il faut pas oublier que la plupart des trucs qu'on bouffe sont faits avec des machines, c'est-à-dire qu'ils rentrent les fruits, les je sais pas quoi, le lait, la vanille et tout ça, bon, on sait pas en quelle quantité, mais ils rentrent aussi l'huile pour mettre dans les vérins hydrauliques qui vont écraser les trucs. Ils rentrent l'huile, alors de temps en temps, il y a des mécanos hein dans ces usines de bouffe, il y a des mécaniciens. Parce que de temps en temps, bon, c'est comme les bagnoles, les motos, les avions, les bateaux, ça tousse, il y a un truc qui va pas, il y a une petite giclée de liquide de refroidissement dans les tomates. Donc là, bon, si quelqu'un a vu et hop, il passe un coup de jet, si personne n'a vu, bon, ben voilà, après nous on arrive, on se dit c'est marrant, elle a un goût cette tomate, elle est jolie, hein, mais elle a un goût bizarre. Et après, on nous dit, oui, la grande distribution rappelle de toutes les tomates. Bon, c'est trop tard. On les a déjà fait caca. À bord par ici, Céline, elle a 60, elle est à La Rochelle.
4: Oui, ami de poésie, bonsoir.
3: Non, mais c'est vrai. Oui. C'est pas, c'est vrai, c'est naturel, ben non?
4: Oui, bah oui.
3: Ah, c'est vrai, les princesses ne font pas caca. Elles ne font que pipi. Philippe a 54, il est à Liège, en Belgique.
5: Présent.
3: Allez-y, Philippe.
5: Ouais. Bah, d'abord, un petit mot sur Teams. J'ai pas compris ce qui s'est passé. C'est la première fois que ça se produit. Et j'ai remarqué qu'à un moment donné, tu étais en occupé. Ça marchait pas. Tu t'es mis en vert. Et c'est moi qui étais en occupé. Et quand je me suis mis en vert, ça a fonctionné. Donc, à mon avis, c'est sensible à ça si on se met en occupé.
3: Oh, mais non. Soit toi ou moi. Pas du tout. C'est les atermoiements de l'informatique. C'est les mecs chez Microsoft. Tu sais, les mecs Microsoft France. Ils sont d'astreinte cette nuit. Ils disent, tiens, t'as vu, il y a des mecs qui parlent là. On les fait chier ou pas? Ouais, allez.
5: En tout cas, ça vient de Teams. Ça vient pas de nous.
3: On les empêche de se communiquer. Allez, vas-y.
5: Ouais, bon, c'était une conversation intéressante sur les produits. Mais c'est vrai que nous, on se base sur le fait qu'on nous dit que c'est comestible, que ce n'est pas dangereux pour la santé, parce qu'on ne comprend rien.
3: Non, parce qu'on sait que c'est dangereux pour la santé. C'est ça qui est pire. C'est qu'on le sait tous. On sait tous
5: bah
3: que
5: non,
3: c'est...
5: Non, bah non, parce que les
3: mais si, on le sait
5: que c'est légal.
3: Non, on sait que c'est légal, mais on sait très bien que c'est dangereux pour la santé. On sait très bien que si on meurt tous d'un cancer, c'est bien qu'il y a un truc dans la bouffe. Sinon quoi?
5: Ouais, mais comme on n'arrive pas à faire le lien juridiquement parlant, que c'est dû à cela...
3: Non, c'est qu'on ne sait pas ce qu'il y a dedans. On ne sait pas, on ne comprend pas ce qu'il y a dedans. Et c'est une volonté, je pense, aussi des industriels, c'est-à-dire que si on leur demande ce qu'il y a dedans, ils vont faire ce que répondaient les autres en disant « Oui, il y a des émulsions, des émulsifiants, il y a des molécules, je sais pas quoi », donc tenir un langage que nous ne comprenons pas. Moi, quand tu me dis que j'ai un yaourt à la framboise, qu'il y a des molécules, des émulsifiants dedans, je ne sais pas ce que c'est, je ne comprends pas. Moi, pour moi, yaourt à la framboise, c'est du lait, de la présure éventuellement, et des framboises. Voilà, point.
4: Tout ce qui est justement au-delà des trucs basiques qui font qu'un yaourt, c'est un yaourt, tu devrais te méfier, Maurice, et on devrait tous se méfier de ça, en fait.
3: Oui, d'accord, Céline, mais qu'est-ce que je fais si jamais il me met...
4: Tu cherches un autre yaourt où justement il y a...
3: Mais ça n'existe pas. Mais si, ça n'existe pas. Et même moi, si je prends ma yaourtière, puisque j'en ai j'ai une Seb de il y a très longtemps. Je prends ma yaourtière. Je vais acheter de la présure. Je mets des framboises que j'ai cueillies moi-même péniblement, parce que j'aime vraiment pas ça, cueillir les framboises, que j'ai cueillies, que je les mélange, que je mets dans mon truc, ça fait un yaourt qui est liquide, qui n'est pas très bon. Je mets du sucre dedans et de la vanille de Madagascar, la vraie. Ça fait un yaourt liquide qui n'est...
4: Attends, pourquoi elle est vraie, ta vanille de Madagascar?
3: Ben parce que je suis allé à Madagascar voir le mec la faire pousser, faire le truc, le
4: comme voilà, comment. Voilà, donc tu sais reconnaître un vrai truc d'un faux truc.
3: Enfin non, le mec m'a dit c'est comme ça qu'on fait, donc je lui ai dit oui, puisque c'est lui qui le fait d'après ce que j'ai compris. Si ça se trouve, c'était juste un mec qui passait, il se disait tiens, il y a l'autre con, je vais lui faire croire. Bon, si quand je prends tous ces trucs-là, que je fais donc un yaourt selon la recette des yaourts, ça donne un truc qui n'est pas très bon, qui ne peut pas rivaliser avec le goût de alors il y a deux problèmes. D'abord, il ne peut pas rivaliser avec celui de Mamie Nova, le truc industriel. Et la deuxième chose, c'est que moi, au bout de 3 jours, mon yaourt, il est imbouffable, il est devenu dégueulasse. Il est sûr, il y a du le jus jaune là est remonté, c'est vraiment dégueulasse. Alors que celui de Mamie Nova, si je me barre, je vais à New Orleans, je reviens un mois après, il est encore impeccable. Il m'attend, ouais, il m'applaudit quand j'ouvre le frigo.
4: Non, mais c'est là où c'est pas normal. C'est là où.
3: Ben oui, c'est pas normal.
4: Ben oui.
3: Ben oui, c'est pas normal, mais bon, voilà. Donc quand j'ai fait mes 12 yaourts avec ma yaourtière, mes 8 yaourts, je sais plus combien on fait avec ma yaourtière, j'en ai goûté un, tout le reste je le fous à la poubelle parce que c'est imbouffable et voilà, et puis après je vais dépenser je sais pas combien 2,15 € pour acheter un duo de trucs industriels, voilà. Qui sont bien meilleurs que ceux que je fais.
5: Ouais, bah, c'est calculé pour de toute façon. J'avais vu une petite vidéo comme ça sur les industriels. Tout est calculé pour nous rendre accro aux produits de mauvaise qualité. C'est travaillé au laboratoire, ils font des calculs pour voir ce qu'ils doivent mettre exactement comme sucre. Enfin, vraiment pour que les gens deviennent accros à la malbouffe.
3: Ouais, alors moi je suis pas accro non plus, hein, parce que quand il y en a pas ou quand je suis ailleurs, là cet été j'étais pas près de mon frigo, donc j'en ai pas mangé, j'ai réussi à m'en sortir. Hein.
5: Oui, ouais, mais bon voilà, la plupart des gens, voilà, ils achètent, et en même temps comme tu dis c'est bon, le goût est bon, on leur dit ce qu'ils trouvent dedans c'est légal, et en même temps c'est calculé pour que tu deviennes, que t'aies envie d'en racheter, quoi, donc...
3: C'est très bon. Et ils sont très bons. Moi, je trouve qu'ils ont vraiment très bon goût. Ils sont très très bons. Mais je ne sais pas ce qu'il y a dedans. Je sais
4: pas. Est-ce que vous mangez des plats préparés, des plats préparés?
3: Ah non, moi, j'en mange pas. Je me prépare des plats, mais je mange pas du tout.
5: Pourquoi? Je mange pas des plats préparés.
4: Est-ce que du coup, vous êtes plus méfiant par rapport à ça?
3: Ah non, c'est que moi, je trouve pas ça appétissant et que j'aime bien faire ma cuisine. Ou alors je vais au resto, quoi. Mais bon.
5: Et que j'ai pas.
4: Il y a énormément de gens qui achètent ça, qui en mangent tous les jours, quoi.
3: Oui.
5: À partir du moment où c'est ça.
3: Mais
5: c'est...
3: moi, je veux pas leur jeter la pierre. J'achète des yaourts. Bah, si, c'est parce pareil. Que
4: tu, bah, non mais.
3: J'achète des yaourts, c'est pareil.
4: Oui, mais yaourt, c'est un peu de lait, éventuellement quelques fruits ou un arôme.
3: Ben non, justement.
4: C'est un peu de la viande.
3: Ben non, ça fait une heure que je te dis que je viens de te dire que.
4: Oui, tu sais pas ce qu'il y a dedans.
3: Il y a sans doute autant de trucs dans mon yaourt que dans les plats préparés. C'est sans doute la même chose d'ailleurs. Exhausteur.
5: Les plats préparés, c'est surtout arrivé à partir du moment où on a lancé les micro-ondes. C'est devenu, voilà, la grosse mode des plats préparés, c'est le micro-ondes qui a apporté cette merde.
4: Ça n'existe plus, les micro-ondes, aujourd'hui. Si, ça y en a encore.
5: Ah bon? Ah bon?
4: Je ne sais pas. Une question
5: que j'en ai jamais eu. J'en ai jamais eu non plus, donc je ne vais pas te dire si ça existe. Mais à mon avis, ça existe encore, Céline. Mais tous les plats préparés, moi, je vois les trucs, ça se réchauffe au micro-ondes, les gens sont pressés. Ben super, ils achètent un plat préparé, ils le foutent dedans, c'est fait en une minute.
4: Oh non, d'accord, mais pourquoi tu ne le fais pas, toi? C'est qu'il y a une réticence.
5: Ben déjà, parce que... Moi, ce qui m'a bloqué avec le micro-ondes, c'est que j'ai entendu dire que c'était hyper cancérigène, le micro-ondes. Donc, je n'ai jamais été intéressé. J'ai pas cherché à polémiquer en me disant oui ou pas ou je sais pas quoi. Je me dis, bon, si c'est cancérigène, moi, j'achète pas. Et j'ai jamais acheté de micro-ondes, rien qu'à cause de ça.
3: Mais par contre, tout ce qu'il y a dans ton frigo, c'est aussi cancérigène. Hein. Si on te le dit, tu vas mourir de faim, toi.
5: Tu sais, c'est sur la vidéo que j'avais vue, c'était, par exemple, pour les hamburgers américains. Il y a 70 trucs produits chimiques dedans. Quand ils exportent cette viande en Europe,
3: ils n'exportent pas
5: les trois quarts.
3: Mais non, mais ils n'exportent pas la viande de chez McDonald's, elle vient de France, hein, elle n'est pas exportée,
5: oui,
3: elle vient pas
5: bien,
3: des États-Unis.
5: Je sais pas, mais s'il y a de la viande, en tout cas, qui vient des États-Unis ici en Europe, ils sont obligés de respecter les normes européennes qui interdisent quasiment les trois quarts de ce qui est autorisé en Amérique.
3: Non, justement. Mais non, parce que le scandale de l'accord là qu'on a avec je sais plus quel pays là, les pays de je sais pas où là qui vont nous envoyer leur viande, c'est justement que les normes ne sont pas les mêmes.
5: À l'exportation obligé quand on a des normes différentes en Europe, aux États-Unis, etc. Donc déjà rien que là-dessus, c'est très curieux ce qui est autorisé ici, ce qui est autorisé en Amérique. Les Américains mangent des trucs qui sont interdits ici en Europe. Donc, c'est bizarre. Et c'est vrai que, on ne s'y intéresse pas plus que ça, parce qu'on n'est pas des spécialistes. Nous, on est obligé de faire confiance à nos gouvernements qui nous disent « Oui, c'est comestible, vous risquez rien. » Alors, on va le commercialiser. Parce que sinon, ce serait une mise en danger de la vie des gens. Donc là, ils seraient tous punissables. Donc, c'est qu'ils sont quand même obligés, un minimum, de faire attention à ce qu'ils vendent. Et à un moment, il faut quand même un minimum de logique. Donc nous, on part du principe, si c'est autorisé, c'est que...
3: Mais le problème qu'ont les agriculteurs, c'est justement que les normes ne sont pas les mêmes et qu'on leur impose des règles qu'on n'impose pas aux producteurs colombiens ou argentins et que leur barbac va arriver chez nous et que pour eux, c'est du pain béni. Il n'y a qu'à pas en acheter. Puis voilà, moi, je ne veux pas en acheter de la viande, je ne sais pas quoi, là. Terminé, rideau.
5: Il faut voir ce qu'on a, nous, dans dans nos exploitations. Pourquoi est-ce qu'on achète dans les autres pays? Pourquoi est-ce qu'on ne fait pas nous-mêmes notre nourriture? Bon, l'agriculture en a pris un énorme coup ces 10 dernières années, en tout cas, même peut-être 20.
4: Et c'est devenu... C'est vrai, quand tu dis « on », Philippe, c'est qui? C'est la Belgique ou la France, en fait?
5: L'Europe en général, quoi. Moi, je
4: d'accord.
5: Parle
3: de la Belgique. Ouais, mais le problème, c'est qu'on veut que l'agriculteur et la télé... Il est Internet, il est un tracteur avec le GPS, il est tous ces trucs-là. Mais dans le même temps, qui nous vendent le litre de lait très peu cher, parce que nous, on veut acheter des yaourts très peu chers. Ça ne marche pas, ça ne peut pas marcher. Parce que si l'agriculteur, il a un tracteur qui vaut 200 000 euros, qu'il loue, puisqu'il les achète plus, qu'il loue avec le GPS, tout le merdier, etc., que lui, il a une vie personnelle avec quelques éléments matériels, puisqu'il a moins de temps que les autres, donc qu'il a besoin d'avoir un salaire, même un petit salaire de 2000 balles par mois, le prix du lait ne peut pas être celui auquel on l'achète. Ça ne marche pas. Donc, on est obligé de dire à l'agriculteur, écoute, on va te donner des subventions pour le matériel, machin, truc, je sais pas quoi. Tu vas te débrouiller pour manger un peu avec ton bazar. De toute façon, t'as pas de temps pour aller glander comme les autres, partir en vacances, je sais pas quoi. Il faut toujours que tu sois, parce que le mec qui a des vaches, il peut pas leur dire, bon mois d'août, on se revoit en septembre. Donc, il est obligé de rester sur le site, parce que manifestement, toutes les boîtes de remplacement d'agriculteurs, ça marche pas bien, les mecs viennent, ils viennent pas, enfin ils soignent pas les trucs comme ils veulent, donc les agriculteurs partent pas en vacances. Donc on dit à l'agriculteur, tu vas avoir une subvention, on va t'aider pour ci, on va t'aider pour là, tu vas essayer de faire des machins et on va te donner, tu vas essayer de te dégager 1000 balles par mois. Donc tu, comme de toute façon t'as aucun loisir, rien du tout, tu vas mettre 500 balles par mois de côté. Et puis ça s'arrête là. Puis après on lui dit voilà, le litre de lait on le vend très peu cher, comme ça tout le monde est content, celui qui est au bout il achète des yaourts à pas cher. Ça ne peut pas marcher, la société telle qu'on l'imagine. On ne peut être qu'une société hyper endettée qui marche pas, quoi. Parce que ça va pas. Soit on se dit, ou alors on se dit, bon voilà, le yaourt, c'est un produit élaboré. Il faut faire, il y a une chaîne de gens, il y a des routiers, il y a des agriculteurs, il y a des distributeurs, des machins. Bon ben voilà, c'est un produit qui coûte tant. Il y a un minimum. Et à ce moment-là, il y a des gens qui diront, ben moi je peux pas manger de yaourt parce que c'est trop cher. Soit on fait la société qu'on a faite là maintenant, tout le monde peut manger du caviar.

0: moi-même sans direction assistée, je veux être au vent. On va lui dire, ben celui-là, il faut le chercher d'occasion parce que de toute façon, il y a personne pour le réparer puisque les réparateurs de machin, ils n'existent plus. Chez John Deere, si vous voulez un tracteur, le minimum, ben il a la direction assistée, la climatisation. Après, en option, il a le GPS, le machin, le truc, le ci, le là. Pourquoi est-ce que le mec il prendrait pas le GPS? Pourquoi? Pour quelle raison en fait?
1: moins cher, faire peut-être une industrialisation un peu moins.
0: Mais pourquoi? Mais pour que lui se fasse plus. Pour qu'il se fasse plus chier, c'est comme si tu disais moi je veux aller, je veux circuler dans la Belgique, mais je veux pas de GPS, je veux pas avoir la carte, je veux galérer dans les rues, me dire ah merde, attendez, mais attends, comme on faisait avant, se dire tiens c'est marrant, je suis déjà passé là, t'as pas de raison de faire ça. L'agriculteur, on lui dit voilà, on a un tracteur, lui il va quadriller le champ, tu vas faire un tour, il va voir comment c'est, et après ça, il faudra que tu restes dans le tracteur, mais c'est lui-même qui va faire les trucs, et il va pas y avoir de perte, il va labourer exactement comme il faut, la bonne profondeur, le truc, tu vas faire ça, parce que l'agriculteur, une fois qu'il a fait ça, il rentre pas chez lui en se disant c'est bon, j'ai fini. Après ça, il faut qu'il aille chercher le foin, qu'il aille apporter de l'eau, qu'il aille soigner les bêtes, nettoyer le machin, en fait, tu vois, il est tout le temps en train de bosser quand même. Quasiment tout le temps.
1: Ils bossent, mais il faut quand même pas oublier que les pesticides, par exemple, ben ils ont tous utilisé les pesticides. Maintenant on dit ah, c'est super dangereux pour la santé. Mais pourquoi est-ce qu'ils ont commencé à tous acheter des pesticides et à
0: Ben parce
1: à
0: que parce qu'un
1: plus,
0: jour
1: plus
0: parce...
1: de rendement.
0: Ben non, c'est pas plus de rendement, c'est que le mec il mettait ses je sais pas quoi, ses haricots en terre et qu'il en avait que 30% qui étaient propres à la consommation, tous les autres avaient été bouffés.
2: Nous sommes le 17 septembre et nous fêtons les Renault.
3: Et que les vents tourneront, nous nous en allerons.
2: 1923, naissance de Hank Williams.
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2: Chanteur, guitariste et compositeur américain. 1931, naissance d'Anne Bancroft. Anna Maria Luisa Italiano, actrice et réalisatrice américaine.
4: And here's to you, Mrs. Robinson.
2: Le film Le Lauréat en 67. C'est elle. 1939, l'Union soviétique envahit la Pologne. 1968, naissance d'Anastasia Lynn Newkirk. Dite Anastasia, chanteuse américaine. 1979, à Strasbourg, ouverture du premier restaurant McDonald's en France. 1986, sortie en salle à Paris du film Top Gun. Avec Tom Cruise. 1991, le groupe Guns N' Roses sort simultanément les deux albums Use Your Illusion 1 et Use Your Illusion 2. Hong Kong tient ses dernières élections législatives avant d'être rattaché à la Chine en 1997. 2003, le chanteur américain David Lee Roth se blesse en exécutant sur scène un mouvement de samouraï très rapide et compliqué du 15e siècle. Reçoit 21 points de suture et le reste de la tournée est annulé. N'accroche pas tout au même clou, proverbe russe. Dragon. Célibataire, la vie amoureuse prendra une tournure chaotique.
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2: Et maintenant, nous sommes ensemble dans Maurice c'est la nuit. Il est tout chaud.
8: Je peux pas me permettre, moi. C'est pas assez beau. Faut être très beau pour pouvoir marcher avec un boudin.
2: Il est tout beau.
9: Si les mecs des banlieues se tapent dessus, c'est parce qu'ils sont cons, ils crament les voitures de leurs parents en imaginant que ça va faire réagir quelqu'un parce que ça gêne quelqu'un. 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
2: Il vient de sortir de la cuisine.
10: C'est une belle histoire de communication, Maurice.
9: Ah, jolie ton histoire, Denise.
10: Oui, j'y pense souvent. Je t'embrasse. Bonne route.
2: C'est le nouvel Hyper Best Of, période Skyrock.
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2: Et c'est l'épisode numéro 17. Fonce dans la boutique.
12: Dans la nuit noire.
9: T'embrasse.
2: Allez, je te la fais courte. Un zapping, des fonctionnaires, Max et Maurice, des boudins, le mage violet, le CSA qui sont sur ton émission, manifestation des auditeurs, retour à l'antenne. Bah voilà, tu peux pas rater ça.
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0: bien ça, moi. J'ai toujours bien aimé, j'aime bien les nappes de guitare. Je trouve que c'est ça porte bien. Ouais. Ouais. Bon. Ah bon, par ici, Céline, elle a 60, elle est à La Rochelle.
1: Oui.
0: Philippe a 54, il est à Liège en Belgique.
2: Présent.
0: Dans 10 minutes, cette émission sera terminée. Allez-y, Philippe.
2: Ouais, donc je vais me dépêcher à leur parler de mon sujet. On va quitter le sujet des légumes des agriculteurs. Parce que j'ai essayé de jouer un peu plus tôt, mais comme j'y suis pas arrivé, à cause de Teams. Voilà, moi ce qui m'a choqué aujourd'hui, et je voulais en parler un peu, c'est pour les attentats de Paris, le cerveau logistique des attaques condamnées à 30 ans de prison pourrait bénéficier d'une libération anticipée. Donc Mohamed Bakali sera peut-être bientôt libéré sous condition. Il avait été condamné à 30 ans de prison en France pour son implication dans les attentats du 13 novembre 2015. Il est considéré comme le cerveau logistique des attaques. Le terroriste a été transféré dans une prison belge après sa condamnation. Le problème, c'est que la loi belge diffère de la loi française. Sur l'application des peines, les familles des victimes réunies ce mercredi à Paris à l'initiative des autorités belges sous le choc. Parce que oui, apparemment, ce mec-là a été condamné à la perpétuité à 30 ans de prison en France. Il a demandé son transfert dans une prison en Belgique, parce qu'il avait aussi participé à la logistique des attentats de Bruxelles dans le tram. J'imagine que c'est pour ça que ça a été autorisé, que la France a pu, enfin que lui a pu venir faire sa peine de prison ici en Belgique. Mais sauf qu'en Belgique, eh ben, les 20 ans de sécurité qui avaient été décidés au tribunal de français, bah, ça ne marche pas ici. Donc, il y a une victime qui a dit une phrase très juste en disant, bah, finalement, le procès de ce mec en France n'a servi à rien, puisqu'en changeant de pays, bah, c'est comme si sa condamnation, c'était pas la même. Je me suis vraiment posé la question, nous qui parlons de l'Europe, si on transfère maintenant des terroristes d'un pays à l'autre, le procès qu'il a eu dans un pays, bah, ça tombe à l'eau. Parce que ici,
1: excuse-moi Philippe, mais là c'est pas nous, c'est la Belgique en fait qui a décidé que.
2: Là, c'est le système belge.
1: Voilà, c'est pas nous, c'est pas le système français l'avait effectivement condamné à 20 ans ferme. C'est la Belgique qui a fait sauter ça, quoi.
2: Bah ouais, parce que ici notre législation fait qu'on peut une personne libérable au tiers de sa peine, il a passé 11 ans en tôle, et maintenant il demande une libération conditionnelle qui pourrait lui être accordée. C'est pour ça que les gens sont extrêmement choqués. Parce que bon, les faits, quand même, ça a fait des centaines de morts. Alors oui, c'est pas lui qui a tiré, mais c'est lui qui a passé tous les véhicules.
1: Ah bon, il a été jugé. Il a été jugé à 30 ans. C'est même pas refaire l'histoire.
2: Ben oui.
1: Mais comment est-ce que votre pays peut faire sauter ce. C'est ça qu'il faudrait effectivement. C'est vers ça qu'il faudrait aller, non?
2: Ouais, oui. Ben justement, moi j'ai lu le truc, c'est que c'est la loi belge qui permet ça pour des personnes qui sont condamnées même à 30 ans, après 10 ans de prison, s'ils ont monté pas de blanche en prison, s'ils ont pris des, je sais pas quoi, moi, tous les prétextes, etc., de bonne conduite, ils peuvent être libérables au bout d'un tiers de leur peine. Et pour des faits gravissimes, quoi, qui ont fait des centaines. J'avais parlé là dans cette émission d'un mec qui avait foutu un pédo qui s'est pris 17 ans de tôle. Et ce gars-là qui a fait des centaines de morts, il va faire 11 ans de tôle, il va sortir. Donc moi, je voulais effectivement profiter de cette émission pour le dénoncer, quoi, pour voir encore un peu ce système complètement illogique. Là, on parlait des légumes tout à l'heure sur l'illogisme de la distribution. Ici, la justice, elle est complètement illogique aussi. Il n'y a plus rien de fiable dans tous les systèmes, en fait. Là, ça va être les élections en France, mais ça va pas tarder ici aussi en Belgique. Quand est-ce qu'on va se décider à mettre ça sur la table dans des priorités pour retrouver un petit peu de décence, un petit peu de logique, surtout dans la justice, pour moi, qui ne rime plus à rien. Aujourd'hui, effectivement, comme disait Maurice, les gens qui respectent la légalité se font emmerder matin, midi et soir, et des délinquants, des racailles, des ordures, des trucs comme ça, eux, on leur fait tous des cadeaux, on leur trouve des excuses, on leur trouve des systèmes qui leur permettent de... qu'est-ce que ça m'a retourné l'estomac en lisant cette information aujourd'hui. Et bon, malheureusement, c'est le système belge qui est comme ça, qui devrait être complètement changé pour moi, qui devrait être beaucoup plus sévère, On fait l'exception pour Dutroux parce que je crois qu'il y aurait une émeute s'ils avaient relâché ce mec-là, s'ils avaient appliqué la loi. Et que, parce qu'il demande déjà d'être libéré depuis des années, hein, Dutroux. On l'a accordé pour Michel Martin, par contre. Hein, là, personne n'a rien dit. Elle est aussi ordure que lui, mais elle, elle a été libérée depuis des années de prison. C'est super, machin. Et c'est le système belge qui est complètement à revoir dans la sévérité, dans enfin en tout cas dans la logique de la justice. Pourquoi les gens qui commettent vraiment des crimes horribles et des violeurs, des tortures, des machins, des trucs comme ça, qui se prennent des peines vraiment qui sont à la hauteur de ce qu'ils méritent, quoi. Et pas des trucs bidons. Ah ouais, il est condamné à perpétuité, mais 10 ans après, il sera dehors. Moi, ça m'a vraiment énervé. Et bon, aujourd'hui, avec toi, Céline, je dis bon, je vais en profiter aussi un peu pour rappeler, parce que je voulais vraiment dénoncer ça. On n'arrête pas de le répéter. Et comme disait Maurice tout à l'heure aussi, pour les trucs, ça fait des années que les gens qu'on dit, on voit les problèmes et on ne les change pas. On les garde toujours de la même manière. Le système ne veut pas changer. Et pourquoi ? Et pourquoi, qu'est-ce qu'il faudrait faire, une révolution dans ce pays, un truc, ne même plus obéir aux injonctions, mais du coup, ça fera un bordel immense, quoi. Si on ne peut plus se fier, on ne peut plus se fier à la justice, on ne peut plus se fier à la consommation, on ne peut plus, enfin, quasiment à rien.
1: Je pense que la justice, t'as entendu, j'imagine que Bruel a été autorisé à voyager aujourd'hui, là?
2: Ouais, j'ai entendu ça pas aujourd'hui, mais j'ai entendu ça.
1: Ouais, non,
2: ça,
1: mais bon, hein. Pas non, si, parce que c'est récent. Ça a été admis il y a 2-3 jours, je crois. Donc le mec, il a juste 30 plaintes au cul et il n'est pas jugé. Mais par contre, il a demandé à pouvoir voyager à l'étranger. Et c'est autorisé. Pas de problème. Va voyager, vas-y, balade-toi, quoi. Ouais. Donc, effectivement, oui, la justice, elle veut plus rien dire, quoi. Pas aujourd'hui, en tout cas, pour moi, en France, alors la Belgique, c'est presque pire. Parce que déjà, en France, on a du mal à mettre des peines un peu qui ressemblent à quelque chose. Et c'est en plus derrière, la Belgique retacle le truc en libérant le mec avant. Là, c'est même pas la peine d'y aller, quoi. C'est terminé.
2: Ouais. C'est pour ça, moi, je trouve que, je sais pas, moi, les victimes, par exemple, devraient redemander l'obligation du transfert de ce mec-là en France. Peut-être pour qu'il puisse faire sa peine plus sévèrement. C'est peut-être ça qui va se produire. J'en sais rien. Je sais pas comment vont faire les.
1: Mais il n'est pas français, ce mec-là, de toute façon. Je crois qu'il est,
2: de. Ah non, c'est je sais plus quoi. Et son nom, c'est.
1: Non, mais on s'en fout de son nom. Quelle nationalité, là? Ouais, donc, peu importe son nom. Philippe, il a une nationalité, ce mec-là.
2: Bah ouais, mais ça, je la connais pas, ça.
1: Ouais, mais si elle est belge, a priori, elle serait belge. Parce que sinon, le pays n'aurait pas pu.
2: Je vais te le dire tout de suite. Non, c'est parce que si je crois que s'il a été transféré en Belgique, c'est parce qu'il a participé, aux attentats aussi à Bruxelles.
1: Non, mais là on parle de son action dans les crimes de l'attentat du Bataclan, enfin du.
2: Oui, il a été jugé pour ça en France et il a été jugé en Belgique pour les attentats à Bruxelles.
1: Oui, mais sauf que sa peine qui a été écourtée, elle a été pour ce qu'il a fait en France. Donc s'il est parti en Belgique, c'est que j'imagine que ce mec avait une nationalité belge, quoi. Mais comme effectivement il a pas mal, je sais plus dans quel quartier là.
2: C'est un truc de fou. Hein. Tu poses la question de
1: savoir. Non, mais le quartier en Belgique, c'est quoi? Comment il s'appelle, machin, le quartier où tous les terroristes sont regroupés là?
2: Molenbeek.
1: Molenbeek, voilà.
0: Alors ça, tu n'as pas le droit de dire ça, parce que c'est pas un quartier de terroristes. C'est un quartier
1: un quartier qui est très fréquenté par les terroristes.
0: Tu ne peux pas le présenter comme ça. C'est un quartier dans lequel il y a beaucoup de gens différents. mais tu peux pas, parce qu'il y a des gens normaux qui habitent. Il y a des gens normaux qui habitent dans cet endroit. Donc
2: d'accord. Je viens trouver les nationalités belges.
1: Ben voilà, forcément. Si c'est la Belgique qui juge de sa peine, c'est qu'il est nationalité belge, quoi.
2: Ouais, de nationalité belge en 88.
0: Parce que s'il était ressortissant d'un autre pays, il serait dehors.
1: Ben oui.
0: Il serait sous OQTF, mais il serait là, il serait en train de se balader.
2: Voilà, j'ai entendu aussi une histoire là de quatre nanas qui ont torturé un mec de 21 ans. Elles l'ont torturé pendant des heures. Et quand elles ont été condamnées, parce qu'elles sont passées mon truc accéléré en France, je sais plus comment ça s'appelle.
1: Préféré.
2: Voilà. Directement, bah, elles ont été condamnées qu'à 3 ans de prison avec 1 an et demi de sursis. Et donc pas de prison, parce que c'est 1 an et demi de prison ferme. En fait, tu vois, si j'ai bien compris, moins de 2 ans de prison, tu vas pas en taule. Et pourtant, ils avaient toutes les vidéos, ils avaient tous les trucs, parce qu'elles étaient, en plus, elles avaient même pas effacé ce qu'elles avaient commis. Elles avaient filmé ça par téléphone et avaient gardé leur truc, tout ça par une jalousie, en plus. Parce que le mec sortait avec une autre fille. Elles se sont mis à 4 dessus pour le torturer pendant des heures chez lui et puis lui voler les trucs. Et elles se sont filmées. Donc, il y a toutes les preuves. Peine de prison, aucune. Du sursis. Voilà. Tranquille. Ça devient incompréhensible. C'est complètement. Et toi, tu vas faire une faute, je sais pas moi, tu vas pas payer tes impôts, je sais pas quoi, ou un truc à la noix. Là, par contre, là, tu vas être dans la merde. Là, tu payes pas tes impôts. Et quoi que si tu, je crois pas qu'on va retourner si on ne paye pas ses impôts, mais tu peux pas quitter la France, ici, ou la Belgique, en tout cas. Si tu quittes la Belgique et que t'as pas payé tes impôts, que tu reviens, là, tu voles en taule. Et ce que je veux dire, voilà, c'est que des gens qui commettent une erreur, comme ça, ils volent en taule, mais des monstres, bah non, on leur donne du sursis, des bracelets électroniques, ou pas de prison du tout, ou alors des remises de peine, pour le moindre prétexte, ah, il s'est bien comporté en prison, il s'est décriminalisé, on va le laisser sortir, quoi, alors que ça a fait des centaines de morts.
1: Donc, après, voilà, t'en parlais, Maurice, aussi, enfin, hier ou avant-hier, je crois, les conditions des prisons aujourd'hui, c'est des usines à gangsters, en fait. C'est des endroits où les mecs deviennent de plus en plus mauvais.
2: Bah ouais, même déjà même ça. Il y a
1: alors, je sais pas place. Comment ça se passe en Belgique, mais en tout cas en France, c'est effectivement ça.
2: C'est le même meurtrier.
1: Des usines, des fabriques à meurtriers, quoi.
2: C'est le même meurtrier. On n'investit pas dans les prisons, on n'investit pas dans les palais de justice, on n'investit pas.
1: Mais c'est pas investir, c'est faire respecter la loi, quoi. Tout simplement.
2: Ben oui, mais quand t'as 4 prisons et 100 000 personnes que tu dois foutre dedans. Si tu investis pas.
1: Non mais
2: pas
1: attends Philippe, excuse-moi, j'arrive pas à comprendre quand tu es gardien d'une prison ou gérant d'une prison ou je sais pas dirigeant ou et que tu vois des drones, des machins, des mecs me dis pas que tu vois pas tout ça. C'est pas une question de moyens ça.
2: Tout le gouvernement le voit le problème.
1: Non mais justement, c'est pas une question de moyens. Il y a un problème d'autorité globale je ne sais pas comment ça a glissé moi le truc mais c'est pas forcément des moyens. Parce que tous les mecs qui sont là, qui sont engagés, qui sont payés, et du dirigeant au gardien, tous ces gens voient la même chose qu'on voit nous sur les reportages de merde sur YouTube et compagnie. Donc on voit bien que ces mecs sont organisés pour se faire passer de la schnouf, des machins, et tout ce qu'ils veulent, en fait.
2: Ouais, c'est ici, tu vas avoir une
1: grève. Oui, mais sauf qu'il y a aucune résistance, il n'y a aucune autorité, il n'y a plus d'autorité. En fait,
2: mais
1: pour quelle raison, j'en sais rien, mais il n'y a plus d'autorité.
2: Et il n'y a même plus de motivation pour dire de faire preuve d'autorité. Le Front commun des syndicats.
1: Oui, voilà, c'est la motivation qui va pas.
2: La surpopulation carcérale, déjà, j'arrive plus à parler aujourd'hui. Les syndicats confirment la grève de toutes les prisons le 25 septembre. En Belgique, les prisons belges, les gardiens de prison vont faire grève à partir du 25 septembre, à partir de 6h, bon, 26 septembre, hein, même heure, pour essayer d'avoir une concertation avec le ministère de la Justice, qui s'est tenu jeudi, qui n'a pas abouti à une solution. La grève est motivée par la superpopulation carcérale persistante.
1: Toujours pas là.
2: Ouais, j'y arrive toujours pas. Je sais pas ce que j'ai bouffé. Je vois pas de bouffer des cigarettes russes. Donc voilà, c'est maintenant, les gardiens de prison sont obligés de faire grève pour essayer d'être entendus, pour que ça bouge. Mais ça fait des années, c'est pas la première fois. Ça fait des années, et ça nous. Non, non. Aucun gouvernement, qu'il soit de droite, de gauche, d'extrême droite.
1: Non, mais il y a un vrai problème. Moi, je comprends pas comment on peut ne pas faire régner l'ordre, en fait, dans un endroit avec des gens qui sont, même s'ils sont sous-effectifs, qui sont compétents. Comment est-ce qu'on peut laisser tourner des drones, faire tourner des draps avec des machins, des trucs? Je ne comprends pas. Vraiment, je ne comprends pas. C'est pas une question de moyens. Pour moi, je reviens là-dessus, mais c'est important. Ah, c'est pas le fric qu'il faut là.
2: Un problème aussi de question de logique. Ils ne faut pas anticiper, ils ne faut pas imaginer, je ne sais pas quoi. Tiens, il y a des téléphones portables.
1: C'est pas de la logique. C'est pas de la logique, Philippe.
2: Ben non, c'est complètement illogique, justement, puisqu'ils n'ont même pas pensé à ça, quoi. Ils ont dit, tiens, il y a des drones, mais tiens, ça ne va pas arriver. Il ne faut pas penser à envoyer des drones par-dessus les murs. Si t'as quelqu'un de logique, en fait, si.
1: Tu pourtant, dis, si t'as des prisons avec des filets, justement, pour empêcher les hélicoptères au départ.
2: Pas tellement, puisque ça passe. Donc, c'est qu'il n'y a pas. Pour un hélicoptère atterrir, oui, t'as des fils, des machins, mais pas pour un drone. Tu veux faire rentrer un téléphone dans une prison, ça rentre... Mais tu caches un téléphone dans un appât, ben voilà, le téléphone rentre dans la prison.
0: Non, sympa.
2: On a. Ben ouais, mais bon, façon de parler.
0: L'auditeur des tontons flingueurs.
2: Et on sait pas imaginé que ça deviendrait possible.
1: Donc, mais qu'est-ce que font les gardiens, quoi? C'est si effectivement les mecs ne sont pas en train de surveiller ce qui se passe.
0: Qu'est-ce que tu veux qu'il fasse, le gardien? Il est là, et t'es donc de l'autre côté, parce que lui, il a pas accès à la fenêtre. De l'autre côté, t'as des mecs avec des trucs. Qu'est-ce qu'il peut faire, le gardien?
2: Déjà tirer dans le drone.
0: Mais ils n'ont pas de fusil.
1: Tu dis à ton, tu vas voir ton machin, ton.
0: Mais non, mais ils n'ont pas de, ils ne sont pas armés pour tirer sur des trucs. Et puis comment veux-tu qu'ils tirent il y a des cellules en face.
1: Il faudrait armer les gardiens de prison.
0: Comment ça?
2: Pour moi, oui.
0: Ben non, parce que si on armait les gardiens de prison, donc quand ils ouvrent une cellule, il y a 5 bons hommes à l'intérieur, alors qu'eux ils sont tout seuls, ça créerait des incidents nouveaux auxquels vous n'avez pas pensé. Donc il faut certainement pas les armer.
2: Ouais, mais si, mais qu'ils soient en nombre suffisant.
0: Tu vas faire un chèque pour qu'on puisse mettre plus de personnel, parce que c'est ce qu'on attend depuis longtemps. Hein.
2: Ben oui, mais bon, on trouve bien du pognon pour envoyer en Ukraine et en Chine.
0: Notre Premier ministre vient de nous annoncer 54 milliards d'économies. Donc, on va pas aller embaucher des gardiens de prison pour des gens qui sont les gens les moins importants de la société.
1: Non, mais ça fait des années que les prisons sont en train de, elles sont en train de pourrir, quoi. C'est pas d'hier, ça, c'est extrêmement ancien.
2: Voilà,
1: ça fait très longtemps que les gens n'ont plus, enfin les gens.
0: On n'avait pas prévu ça.
1: Oui, je suis d'accord.
0: On n'avait pas prévu, donc on est sidéré.
1: Ouais, voilà, c'est le mot.
0: On est sidéré devant ce qui se passe, on sait pas quoi faire, on n'a pas de truc, la sécurité sociale, machin, on est là. Chaque année, on annonce les trucs, chaque année, tous les mois, on nous dit ah, la dette, elle monte. Chaque année, on nous dit ah, il y a des mecs qui ont débarqué dans le pays. Oui, on en a fait rentrer, je sais pas combien, 500 000 encore là, mais pour eux, donc les gens qu'on reçoit, on fait pas d'économie, on leur dit pas bon, écoutez là les gars, on avait prévu de vous recevoir, mais finalement on fait 54, mais on a besoin de faire 54 milliards d'économies, donc là vous pouvez pas rentrer. On leur dit pas ça aux mecs, on leur dit oui, vous pouvez rentrer. Donc c'est pas pour les clandestins qui viennent s'installer chez nous parce qu'ils ont décidé de venir le faire malgré les lois qui leur interdit de le faire. Ces gens-là, on les accueille, on va leur donner ce qu'on a prévu de leur donner, c'est-à-dire pas grand-chose mais beaucoup en même temps. Et puis on va demander à tous les autres, tous ceux qui sont gentils et qui ferment leur gueule, on va leur dire bon ben voilà, maintenant on va gratter, on va prendre sur toi. On va prendre sur tes émoluments, on va prendre sur ta retraite, on va prendre sur les machins, on va rembourser moins ici. On se dit, oh là là, mais il y a, je sais pas combien, 2,5 millions de personnes qui n'existent pas à la sécurité sociale, auxquelles on verse des trucs, des machins, qui habitent même pas chez nous. On est là, et ces gens-là, ben, on va pas les chercher. On va juste dire à ceux qui sont gentils, on va leur dire, bon, maintenant, il va falloir payer plus. Ah bon, mais non, mais on veut pas, mais si, vous avez payé plus, puis voilà, on va payer plus, et puis les OQTF...
1: Ça vient du manque de fonctionnaires, enfin les fonctionnaires qui ont été enlevés, parce que c'est pas, enfin moi je sais pas, j'ai pas l'impression que ce soit le manque d'effectifs qui fait qu'on a ce problème-là. Il y avait avant autant de même plus.
0: Non, c'est qu'on n'avait pas. C'est
1: à la manœuvre, il y avait encore moins plus de problèmes.
0: Mais c'est parce que notre pays n'avait pas prévu.
1: Mais aujourd'hui, qu'est-ce qui manque en fait? Qu'est-ce qui manque aujourd'hui?
0: Ce qui manque aujourd'hui,
2: aujourd'hui, pour moi, c'est la corruption.
0: C'est qu'il manque tout. Tu as un mec qui est dans son pays, il saute sur un bateau. Ah, il saute sur un bateau, il y a un autre qui lui dit « je peux te transporter, j'ai un accord avec l'océan Viking, je peux te transporter ». Donc lui, Donc et sa famille, il donne du pognon pour que le mec parte. Pourquoi il part? Il part parce qu'il a vu à la télévision la France, le pays qui s'occupe des SDF, de tous les gens de la planète, ils donnent de l'argent, ils font des trucs. Donc, tu vas aller là-bas et tu nous enverras du pognon. Donc le mec, tac, il a rendez-vous avec l'Océan Viking le prend à bord, il l'emmène en Italie, les Italiens leur disent non, lui disent non, tu peux pas rester ici, il tourne la tête, comme ça le mec monte dans le TGV, le Trenitalia, le machin, le mec il débarque en France. Quand il arrive en France, on l'accueille à bras ouverts en lui disant alors, merci, c'est bien que tu sois venu, l'immigration pour nous est une chance, c'est vraiment génial, qu'est-ce que tu vas faire, qu'est-ce que tu sais faire? Le mec il dit, bon, je sais rien faire, tout ça, j'ai mes cousins qui sont là-bas, je vais aller les voir, bah, paf, il va voir ses cousins, après il est dehors, il est en galère, hop, il se met sous la tente, ses cousins là, qui sont restés au pays, la famille, il appelle en disant, bon, alors le pognon, ça rentre, il tombe sur des gens qui lui disent, alors attends, si tu piques des téléphones, si tu fais des trucs, tu vas gagner un peu de sous, machin, donc le mec, il fait, il envoie le fric au pays, la famille est contente, elle se dit, ah, t'as vu, il est en France, il a réussi, ça en motive d'autres, etc. Et nous, on est là, ben on se dit, ah ben oui, le pauvre monsieur, il peut pas rester tout seul. On a de la chance, les premiers mois, il se trouve pas de gonzesse, il fait pas d'enfants. Sinon, après, il se trouve une gonzesse, il fait des enfants, et on dit aux gens, regardez, il y a des petits-enfants qui dorment dans la rue, il faut s'en occuper. Alors hop, ça y est, oh là là, il y a 563 enfants qui dorment dans Paris la nuit. Vite, occupons-nous, c'est lui qui est allé les faire, les enfants. Bon, vite, les enfants. Donc, on prend la famille, on la met dans un à l'abri, c'est-à-dire on la met dans un logement. Et tous ceux qui avaient des fiches de paye, des machins, qui avaient fait des dossiers, qui attendaient, etc., on leur dit, ah bah oui, il y a toujours pas de logement social pour vous. On s'est dit qu'on allait en construire, mais c'est pas encore fait. Ils disent, mais attends, mais le mec là qui est arrivé hier, il est déjà dans un appartement. On lui dit, ah oui, mais lui, il a des petits-enfants en bas âge. J'ai dit, mais moi aussi, j'ai des enfants. Ils ont... Ah ouais, mais vos enfants, ils ont 10 ans. Lui, c'est un bébé. Alors le bébé, on le met à l'abri. Voilà, terminé. C'est fini.
2: C'est exactement ce que je vis là pour mon déménagement, étant donné que je me suis inscrit à des logements sociaux et des loyers équilibrés. C'est la même chose. Ce matin, j'étais au logement social à Chénet. C'est un truc d'immigration. J'étais le seul Belge dans la salle d'attente. Et pour remettre en plus un papier, parce que l'expulsion, maintenant je l'ai reçue, j'ai 3 mois vraiment pour trouver, sinon je vais me retrouver à la rue. Et je trouve pas parce que je suis au CPS et qu'il y a beaucoup de préjugés sur les gens qui sont au CPS. Donc je rentre le papier, moi je dis comme ça, au moins voilà, je suis en or, vous savez ce qui va m'arriver si je ne trouve pas. Mais la femme, elle m'a dit tout de suite, attention, ça va pas vous rapporter des points. Moi, je lui dis, mais je ne sais pas si ça va me rapporter des points. Moi, je vous dis ma situation. Moi, je vous rentre le papier, vous êtes au courant. Et en même temps, j'ai dû me retenir parce que j'ai failli lui balancer ça aussi. Je lui dis, pour avoir des points, quoi, il faut être étranger. J'ai vu que des Arabes et des Noirs. Je suis désolé. Dans la salle d'attente, il n'y avait que ça. Et je me suis dit, c'est quoi? Eux sont prioritaires à moi. Quoi. Moi, je suis belge. Je suis belge.
0: Mais oui, parce qu'ils sont réfugiés.
2: Ça m'emmerde, ça me rend fou, mais si je dis ça...
0: Mais eux sont réfugiés, donc réfugiés, alors on les met à l'abri, les réfugiés. Toi, t'es un monsieur de 54 ans qui a pas de travail, on espère que tu vas t'en sortir,
2: J'ai halluciné de voir sa réaction, ça va pas vous rapporter des poils, comme si elle chiait dans son froc, vraiment... pourquoi si ça me rapporterait des poids, si ça me ferait un peu remonter dans la file, ça lui donnerait mal au ventre. J'ai pas compris sa réaction à cette nana. Je me suis dit, mais c'est quoi ce délire? J'ai rien osé dire. J'ai dit, écoutez.
0: Non, mais pour être très honnête avec toi, Philippe, le seul moyen que tu aies, c'est de te trouver une gonzesse, de préférence qui est réfugiée, de lui faire un gosse. T'as 3 mois pour faire ça, ou de reconnaître son enfant si c'est un bébé. C'est le seul moyen d'être mis à l'abri. C'est dégueulasse, mais c'est vrai. Il y a pas d'autre solution pour les gens, et particulièrement les hommes célibataires blonds aux yeux bleus de ton âge en Belgique ou en France. Tu n'as aucune chance d'avoir un logement. Je veux pas te faire de peine, hein, mais tu n'as aucune chance.
2: Pas blond aux yeux. Je suis pas blond aux yeux.
0: Oui, enfin, ou je sais pas quoi. En tout cas, t'es pas marron.
2: Je suis belge, quoi. Donc c'est pas bon.
0: Voilà, t'es pas marron.
2: Alors que la logique voudrait que les, je suis désolé, les occupants de pays qui sont de la nationalité quand même soient prioritaires.
0: Ben non, justement, c'est pas le cas. Il y a plein de gens qui militent pour que ce ne soit pas le cas, pour que ceux qui soient prioritaires ne soient pas les ressortissants du pays, particulièrement ceux qui ont cotisé, participé à la construction du système. On considère que ces gens-là, ils arrivent après sur la liste, ceux qui ont décidé de quitter leur pays et de venir s'installer en Belgique, en France ou je sais pas où. C'est comme ça.
2: Ça ne les choque même pas, quoi. Ils se disent pas à un moment donné qu'il y a.
0: Mais non, puisque le système est organisé comme ça. Donc forcément, ça ne choque personne. Pour tout le monde, ce sont des situations qui sont des situations normales. Pour tout le monde, c'est normal que quelqu'un qui fait un gosse et qui alors qu'il n'a pas de logement, pas de travail, pas d'existence administrative dans le pays. Et pour tout le monde, il est normal que quand cette personne décide de faire un enfant, on considère que c'est pas vraiment sa volonté parce que elle a la contraception dans le pays d'où il vient, je sais pas quoi. Tout le monde trouve que c'est normal d'accepter que cette personne est un enfant et ensuite forcément que l'on mette l'enfant à l'abri. Donc que ça devienne quelqu'un qui est prioritaire. Personne ne viendra dire, écoutez, vous êtes dans le pays, vous n'avez pas d'existence administrative, vous n'avez pas respecté nos lois, vous n'avez pas de travail et vous n'avez pas de logement, vous ne pouvez pas avoir d'enfant. Personne ne dira ça. On dira aux gens, ah oui, vous avez un enfant, ah mais c'est chouette, c'est génial, vous allez avoir un enfant, c'est super.
2: Et ouais, parce qu'ils viennent en famille en plus, hein, même s'ils ont même.
0: Non, je parle pas des gens qui viennent en famille, je parle des gens qui font des enfants qui sont dans une situation qui est une situation compliquée. Et personne jamais ne vient dire, écoutez, c'est pas normal, on doit pas accepter. Il faut dire à cette personne, vous êtes dans un pays dans lequel on peut avorter, vous avez intérêt à réfléchir parce que on ne va pas pouvoir s'occuper de votre enfant. Là, l'enfant, c'est souvent dans certains pays, les enfants sont la retraite des parents, donc ils font des gosses pour que ils puissent leur apporter une solidité économique pour leur vieillesse, parce qu'il n'y a pas de caisse de retraite. Là maintenant, c'est faire des enfants pour avoir un logement.
2: Se faire servir en plus, l'enfant devient vraiment même un prétexte.
0: Mais personne ne n'ira dire, écoutez, c'est pas acceptable que vous ayez un enfant vu votre situation. Ce n'est pas possible.
2: On voit quand même des voix qui s'élèvent. Hein. On va me dire c'est l'extrême droite, mais c'est quand même aussi repris dans les discours de l'extrême droite. Donc les gens vont finir par voter extrême droite de force.
0: Mais oui, puisque là, une partie notable de gens pense ça, et ce n'est pas une vision d'extrême droite. C'est une vision logique. Parce que quand t'es dans ta famille et que t'as 20 balais et que tu n'as pas de logement, que tu n'as pas de travail et que tu vis chez tes parents, si tu leur dis « Ah ben tiens, j'ai rencontré Mathilde et on va avoir un enfant », tes parents te disent « Ben non, tu peux pas avoir un enfant et vivre ici à la maison ». On te dit « Trouve-toi un boulot, trouve-toi un logement et après avec Mathilde, vous ferez un gosse ». C'est ce que disent les parents. Chez nous, c'est ce que disent les parents.
2: Toutes les personnes logiques, quoi, du moins.
0: Bah oui, c'est ce que disent les parents. Ils se disent, attends, d'abord, tu stabilises, tu vas pas faire un gosse et puis rester là dans la maison. Nous, on a fini, on a fait notre boulot. Va te trouver un travail, trouve-toi un logement et après, avec Mathilde, fais un gosse. Mais en tout cas, si vous décidez de faire un gosse, ne venez pas nous le mettre en charge. L'État français, lui, dit l'inverse. Il dit, si vous faites un enfant, c'est merveilleux, emmenez-le, parce que les enfants sont une chance pour la France, je sais pas quoi, enfin tout ce discours qui ne veut absolument rien dire et qui fait
2: vous aurez des allocs.
0: Jusqu'à quand? Le problème, c'est jusqu'à quand? Tout ça là, tout notre système, toutes ces offres, tous ces plaisirs, toutes ces options de pays riches, jusqu'à quand? Aujourd'hui, on est déjà, nous Français, au-dessous de la moyenne, financière individuelle de l'Europe. Ça y est, on est passé en dessous. Quelle est la suite, je veux dire ? Est-ce que on va continuer à être le pays qui peut se permettre de dire ah oui la sécurité sociale aïe aïe aïe aïe aïe oh, mais qu'est-ce qu'on va faire ah mais les pauvres gens qui viennent chez nous ils ont raison de venir chez nous combien de temps on va encore pouvoir faire ça il y a un moment où ça va s'arrêter on ne pourra plus
2: comment expliques-tu que ça ne saute pas aux yeux d'une majorité de gens pourquoi est-ce que c'est une minorité qu'on va traiter d'extrême droite alors que la logique voudrait quand même qu'il y ait une majorité de gens qui commencent, surtout que ça date pas d'hier, qui commencent quand même à le réaliser et à le comprendre. Mais bon.
0: Parce que c'est une manière d'empêcher le débat. C'est pour ça que les gens se traitent de cons et s'insultent, etc. C'est pour empêcher le débat. Alors que c'est un débat qu'il faudra qu'on ait malgré tout, même si on dit à tous ceux qui sont pas d'accord avec les préceptes de gauche qu'on n'est pas d'accord avec eux, il faudra qu'on leur dise bon ben voilà, moi je suis pas d'extrême droite. Si je l'étais, je le serais. Puis voilà. Puis il faudrait l'accepter. C'est ça la démocratie. Mais certaines situations méritent d'être mises sur la table et d'être discutées par tous parce que elles emmènent le pays vers une situation qui est une situation qui n'est pas tenable. Ça ne peut pas marcher en fait.
2: C'est déjà catastrophique maintenant.
0: Oui,
2: c'est là pour plein de gens.
0: C'est catastrophique, mais on est encore en train de. Tiens, on est encore dans la descente. On n'a pas de frein, mais on arrive à tourner le volant. Donc on se dit
2: il y aura toujours quelqu'un qui viendra te dire moi j'ai une belle vie, tout va bien en France, j'habite à la campagne, c'est super, les étrangers sont sympas.
0: Ah bah oui.
2: Toujours à te coup.
0: Mais parce que c'est vrai. Moi personnellement j'ai une vie très sympa. Dans Paris je suis pas dans une zone où il y a des mecs qui font chier. À la campagne je suis extrêmement bien. Donc moi je tout va très bien. Mais ça ne m'empêche pas de regarder la situation de mon pays, d'avoir de la peine pour les gens qui vivent dans des zones qu'on a abandonnées en se disant que qu'ils se débrouilleraient dans lesquelles ils vivent les mecs qui sont enfermés chez eux ils ont peur il y a des gens qui traînent à cette heure-ci là il y a des mecs qui traînent en bas de chez eux qui les terrorisent qui les empêchent de vivre normalement j'ai de la peine pour ces gens-là et ils sont de plus en plus nombreux ils seront de plus en plus nombreux et malheureusement ils n'ont pas de moyens d'action. Il n'y a pas de moyen d'action. Mais le pays est en train de s'enfoncer. Donc à un moment, ça ne marchera plus.
2: On dit toujours qu'ils exagèrent. Oh, vous exagérez, c'est pas si dramatique que ça. Vous poussez. Ben non. Ben non, il y a tout. Et pourtant, on a toutes les preuves. On peut. J'avais vu une gauchiste, j'ai oublié son nom. C'est pour ça que je dis gauchiste, parce que c'est la vidéo qui disait ça comme ça, qui effectivement a changé d'avis. Parce qu'elle a été habitée dans un quartier à forte immigration. Elle s'est rendue compte que ses convictions de gauche, c'était un peu de la merde. Parce qu'elle se fait emmerder tous les jours. Et il faut que cette personne aille vivre là pour s'en rendre compte. Alors que, pourtant, maintenant, on a toutes des vidéos, tous des témoignages, de plus en plus. C'est une constatation. On, à part être dans le déni, je ne vois pas comment on peut dire d'autre. C'est être dans le déni. Ne pas vouloir voir la vérité et de se cacher dans des fantasmes. Non, tout va bien. Écoutez, ils exagèrent. Il y a toujours des gens pour se plaindre. Blablabla, blablabla, quoi. C'est, ouais. Je ne comprends pas comment on peut.
0: C'est comme ça.
2: Être dans le déni comme ça.
0: Bon, on t'a remboursé ton moment où le Teams ne fonctionnait pas. On va se casser. Céline s'est endormie, je crois.
1: Ah non, j'étais accrochée aux lèvres.
0: Oula. Bon, très bien. On va écouter la conclusion de Céline à La Rochelle.
1: Ouais, mais écoute, j'ai tenté effectivement de parler des légumes, de tout ce qu'on nous
0: veut
1: nous
0: faire manger. Tu en as parlé.
1: Oui, justement. Et je suis ravi de l'avoir fait parce que c'est un truc qui me touche. Je pense que c'est hyper important et tu le dis toi-même que ce qu'on met dans notre corps, c'est comme le premier truc qui fait que comme un moteur. Toi, je vais revenir sur le. Je vais faire une jolie kick-carouette pour revenir au moteur parce que le moteur effectivement se nourrit de ce qu'on met dedans. Eh ben, le corps humain, c'est la même chose. Et si effectivement on bouffe n'importe quoi, ça va pas aller. Et la moindre des choses, c'est au moins effectivement de regarder ce qu'on mange, donc de savoir d'où ça vient. Et je trouve que c'est hyper important, quoi. Voilà. Et un autre truc dont je reviendrai, parce que c'est effectivement l'IA dont on. Alors maintenant, on a eu effectivement, on a eu la peur du réchauffement climatique, la fin du monde et machin, très bien. Mais aujourd'hui, je pense qu'on sera mort avant, à cause de l'IA qui va s'échapper et qui veut la fin de l'humanité. Et je trouve que cette espèce de petite ellipse est tellement idiote quand on l'écoute, enfin idiote en tout cas, ou inquiétante. Mais en tout cas, voilà, je voulais reparler de l'épisode de ce qu'on a vécu cet été avec les petits groupes qui se sont échappés, qui font maintenant qu'aujourd'hui, on devrait être tétanisé, mort de trouille, parce que bah, je sais plus quelle manche on essaye de nous montrer sous le nez pour nous angoisser, en fait, pour nous montrer qu'on n'y arrivera pas. Quoi qu'on fasse, en fait, et dans tout ce que j'écoutais aussi de ce que vous disiez tous les deux, hein, tous les sur la transformation de la société, tout est de plus en plus anxiogène, je trouve, et de plus en plus angoissant. Et surtout, moi, ce qui me choque, c'est qu'on n'a jamais de solution. Alors que moi, je passe mon temps à tenter de trouver des solutions, au moins de petits problèmes à la con. Moi, ça me rend pas bien quand je trouve pas de solution à un truc très bête, très basique. Et ça peut me rendre malade, hein. Vraiment, ça peut me rendre extrêmement angoissée, extrêmement nerveuse. Et si je sais pas comment on peut résoudre quelque chose, ça me va pas, quoi. Et là, il y a que ça. Il y a que ça de tous les côtés. Voilà. Merci Maurice pour nous permettre justement de nous épancher nos angoisses, nos machins, nos tomates, et compagnie, et nos moteurs. Avec plaisir. Et merci Philippe pour cet échange également. Et bonne soirée à vous deux et bonne nuit. À bientôt.
2: Merci.
0: Kenrol, et bonne nuit à toi, merci d'être venu, reviens quand tu veux. Et la conclusion de Philippe à Liège en Belgique.
2: Bah oui, mais je crois qu'on connaît les solutions, mais on veut pas les mettre en place. Et ça, c'est un point d'interrogation. C'est pourquoi est-ce qu'on ne veut pas les mettre en place? Qu'est-ce que c'est que cette mentalité? Le petit parenthèse avec l'IA. Oh oui, on a peur de l'IA. Bah oui, on a peur de quelque chose de logique qui fonctionne sur de la logique. Donc forcément, à force d'être complètement illogique et dans le déni, c'est sûr que je me demande parfois si c'est pas l'être humain qui devrait devenir comme l'IA et pas l'inverse. Qu'on essaye de faire de l'IA une humaine. C'est complètement grotesque. Mais moi, j'aime bien les trucs qui sont basés sur de la logique. Et l'être humain l'est de moins en moins. Et ça m'énerve. Et oui, je voulais parler aussi d'autres choses, mais j'en reviendrai également pour en parler, parce que j'ai vu une vidéo qui m'a quand même fait mal au cœur, parce que c'est vrai qu'il y a tout un système qui est fait aussi de fabrique de stars. Des gens extraordinaires. Alors ça va de Elvis Presley à David Bowie et enfin plein d'autres gens connus, James Brown et tout ça. Et quand tu regardes ce qu'ils étaient vraiment dans la vie, ils se comportaient comme des monstres. Il n'y a pas que Claude François. Et il y en a plein comme ça qu'on a idolâtré. Et quand tu regardes les témoignages et les maintenant qu'ils sont morts, qu'on parle que comment ils étaient dans la vie, c'est tu te demandes comment c'est monstrueux, quoi. C'est pas possible. T'as du mal à y croire. Mais j'en reviendrai pour parler de cette fabrique de stars qui est très fausse, aussi fausse que les influenceurs sur TikTok. Allez, sur ces bonnes paroles, je sais pas si c'était des bonnes paroles aujourd'hui, gardez courage et je vous dis rendez-vous pour la dernière de la semaine demain. Salut Maurice et merci pour m'avoir accueilli malgré tous les problèmes de Teams. Ciao.
0: Avec joie.
2: Et merci Céline.
0: Rock'n'roll et bonne nuit à toi, merci d'être venu. Je salue celles et ceux qui étaient sur le chat de Maurice Radio Libre. J'embrasse Vinged et je salue Christine qui m'a donné un mal de tête là tout à l'heure avec son téléphone. Bon, j'étais ravi de passer cette soirée avec toi. Je te laisse avec une petite musiquette comme d'habitude qui va te permettre de faire le bilan de ce qui a été dit ce soir. Merci d'être venu et demain soir 21h pile, je serai là pour la dernière de la semaine en direct. Et toi ? 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